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100 000 matins du Haut 103.5, édition du lundi 20 juillet. Il sera 6 heures dans quelques minutes. C'est un lundi qui commence sous les nuages, mais ça va s'améliorer. On a un 30 % de risque d'averse tôt ce matin. Ça se dégage en fin de matinée. 27, le maximum attendu aujourd'hui. Ce soir, cette nuit, les nuages reviennent. Minimum 16. Demain, donc, des nuages. 60 % de risque d'averse en après-midi. On a un risque d'orage également. Des rafales de vent demain à 50 km/h, maximum 26, 31 avec humidex. Ça se poursuit mercredi avec des averses. Mais la semaine se termine en beauté avec du soleil jeudi et vendredi. Actuellement sur le Grand Joliette, 14 degrés. Le soleil qui s'est levé à 5h22 ce matin se couche ce soir à 20h37. En manchette ce matin, on va revenir sur ces incendies de forêt de Canada qui actuellement traversent l'une des saisons d'incendies les plus intenses de son histoire, notamment quelques-uns ici au Québec, mais c'est surtout l'Ontario qui est touché. On va y revenir dans les prochaines minutes. Au sport, quelle victoire, quel parcours de l'Espagne à la Coupe du Monde. On a gagné hier une victoire de 1-0 en prolongation, mais c'est un parcours incroyable. Un seul but accordé durant tout le tournoi. On va aussi y revenir un petit peu plus tard. Et au showbiz, ben c'est le film, sans grande surprise, hein, le film L'Odyssée, qui a dominé le box-office nord-américain en fin de semaine. C'était attendu. Et puis je vous donne le top 5 un petit peu plus tard. Pour partir, la musique de GF posée, voici, puisqu'il faut. Bon déjeuner, bonne journée, bonne semaine tout le monde.

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1: Ouais, dans la presse d'abord ce matin, bon, on nous parle des incendies de forêt. Le Canada qui traverse actuellement l'une des saisons d'incendies les plus intenses de son histoire. Des centaines de Canadiens qui ont été évacués de leur domicile. On compte présentement 960 incendies actifs. Plus de 5000 pompiers, 300 avions citernes en opération. C'est particulièrement difficile, je le disais en ouverture, en Ontario. Au Québec, on parle présentement de 148 incendies, une vingtaine d'interventions actuellement, notamment dans la région de Val-d'Or, près de 1000 personnes qui sont mobilisées. Il y a Léa Bédard-Beaulieu, elle est de la Sopfeu. Elle dit « On ne combat pas tous les feux, seulement ceux qui menacent une communauté ou des infrastructures stratégiques. » Et on le rappelle qu'en Outaouais, dans le nord du Québec, en Abitibi-Témiscamingue, dans les Laurentides et dans Lanaudière, chez nous ici, il est présentement interdit de faire des feux à ciel ouvert. On nous parle évidemment en une également de cette victoire des Espagnols à la Coupe du Monde, un deuxième titre après celui de 2010, une victoire de 1-0 en prolongation, un but de Ferran Torres, un autre jublant, un septième en 8 matchs. On a accordé un seul but en 8 matchs du côté de l'Espagne. Ça fait la une également du Devoir, les partisans de l'Espagne à Montréal qui ont célébré la victoire contre l'Argentine. Ça fait aussi la une du Journal de Montréal, l'Espagne qui détrône Messi, nouvelle équipe championne de la Coupe du Monde. Et on nous parle d'un début de vacances tragique sur les routes du Québec, une famille notamment qui a été décimée dans un face-à-face dans les Laurentides, c'est vendredi. Et là, il y a un jeune de 13 ans qui se retrouve orphelin. Lui a perdu dans l'accident son père, sa mère et son jeune frère de 7 ans. Il y a également, hier en après-midi, un carambolage impliquant 4 véhicules qui a fait 2 blessés graves sur l'autoroute 40 à Trois-Rivières. Il y a un homme qui serait possiblement mort, noyé hier dans le parc national d'Oka. Bref, c'est un dur début de vacances de la construction. Soyez prudents. Voici Gabriel Fredette en musique.
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C'était le Grand Prix de Belgique hier et c'est Kimi Antonelli à bord de sa Mercedes qui a remporté l'épreuve. Et puis c'est le rappeur belge Stromae qui était à la ligne d'arrivée pour agiter le drapeau.

Max Verstappen, autre dur fin de semaine pour Austin Martin et puis Lance Stroll. Stroll a abandonné au 25e tour. Il est classé 20e et puis Fernando Alonso, son partenaire, a terminé l'épreuve mais avec deux tours de retard sur le vainqueur. Voici Scotch and Posh avec Blue Jeans Bleu dans les 100 000.

Nous sommes aujourd'hui le 20 juillet, si c'est votre anniversaire, bonne fête. Vous êtes né un 20 juillet, tout comme le compositeur et guitariste mexicain Carlos Santana.

Carlos Santana, qui a aujourd'hui, quoi, 78 ans, si mes calculs sont bons, 79 ans aujourd'hui. Et à pareille date, en 2008, 250 000 personnes étaient réunies sur les plaines d'Abraham à Québec pour voir et entendre la légende Paul McCartney.

0: étiez peut-être et vous vous en souvenez. Si vous étiez sur place, c'est sûr, c'était un 20 juillet en 2008.
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10: Bah, bon, c'est beau, hein, c'est facile, c'est ouvert partout, partout, partout. 40, 25, 6, 40, rue Notre-Dame, le Grand Joliette. Ouais, c'est beau, c'est pas de retard, il n'y a pas de congestion. Ça va bien.
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13: Bonjour, ici Michel Scarpino. Voici le bilan de l'actualité. Un projet de 38 logements communautaires destinés à des personnes qui ont des besoins particuliers verra le jour à Joliette. C'est le fruit d'une collaboration entre les gouvernements du Québec et du Canada, la ville de Joliette et la maison d'hébergement Jeunesse Roland-Gauvreau, ainsi que leurs partenaires. Réalisé au coût de 20 millions, le collectif Amélie Fristel sera pourvu de 30 logements permanents et 8 logements transitoires. On y accueillera des personnes qui vivent avec des limitations physiques ou cognitives, des personnes sourdes, des survivants de traumatismes crânio-cérébral ou d'un AVC, des personnes en situation d'itinérance ou à risque de le devenir, dont certaines familles monoparentales. Le collectif Amélie Fristel sera aménagé sur la rue Saint-Charles-Borromée-Nord à Joliette dans un bâtiment patrimonial qui sera requalifié pour ses nouveaux besoins. L'initiative Détaillants de cœur de l'Auto-Québec a fait des heureux parmi trois organismes de la région de Lanaudière. Ils ont été choisis par des détaillants de loterie ou de loterie vidéo en vue de recevoir chacun un don de 5 000 $. Chaque année, les détaillants sont invités à choisir un organisme qu'ils désirent soutenir. L'Auto-Québec effectue par la suite un tirage. Dans Lanaudière, la pharmacie Brunet à Saint-Lin-Laurentide a choisi l'association Carrefour Famille Montcalm. L'épicerie Super C de Saint-Donat a souhaité soutenir l'organisme Centraide et finalement le dépanneur Bonisoir de la place Notre-Dame à Repentigny a opté pour la fondation de l'hôpital de Montréal pour enfants. En 2025, c'est un montant de 160 000 $ qui a été remis à des organismes via les détaillants du cœur de l'Auto-Québec. Et puis le bureau de poste de Sainte-Marceline de Kildare ferme définitivement ses portes. C'est à partir de ce matin que les Marcelinois doivent se rendre au bureau de poste de Saint-Ambroise de Kildare pour récupérer leur courrier. La municipalité est en désaccord profond avec cette décision et a contacté Poste Canada. La MRC de Matawinie a aussi adopté une résolution pour appuyer les démarches de la municipalité. Ainsi, à moyen terme, les citoyens pourront recevoir leur courrier dans une boîte postale communautaire accessible en tout temps. On estime que 80 % des colis pourront être livrés à cet endroit. Ça complète le bilan de l'actualité Arsenal Média. On vous souhaite une bonne journée avec nous. 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
0: OK. On va aller faire un tour. Et on va parler sport un peu. On parle évidemment beaucoup de soccer ce matin partout sur la planète. L'Espagne a gagné un deuxième titre après celui de 2010. Une victoire de 1-0 hier en prolongation contre l'Argentine. Et puis, Lionel Messi était... C'est toujours particulier une finale comme ça. La joie de ceux qui gagnent puis la tristesse de ceux qui l'échappent lors du dernier match. Là. Mais bon... ça fait partie du sport. C'est Ferran Torres qui a marqué le seul but du match. Ce samedi, dans le match pour la troisième position, l'Angleterre a battu la France 6-4. Au football, victoire des Alouettes samedi 38-32 contre les Stampeders à Calgary. Et au golf, c'est le Néo-Zélandais Ryan Fox qui a remporté l'Omnium britannique, son premier titre majeur en carrière. Côté météo, c'est nuageux pour partir la journée. 30 % de risque d'averse ce matin, mais ça va se dégager en fin de matinée, donc c'est une pas pire journée qui nous attend. 27 comme maximum aujourd'hui. Ce soir, cette nuit, ça sent nuage à nouveau. Minimum 16, donc demain, des nuages. 60 % de risque d'averse en après-midi avec un risque d'orage. Des rafales demain à 50 km/h. Et un maximum à 26, 31 avec humidex. Des averses mercredi, mais... Elle sait, on voulait du soleil pour partir, mais du soleil jeudi et vendredi pour terminer la semaine. Actuellement, sur le Grand Joliette, on a 15 degrés. On va saluer ce matin tout particulièrement les gens qui nous écoutent du côté de Saint-Alphonse-Rodriguez, de Saint-Michel-des-Saints et puis de Chersey. Et dans les prochaines minutes, on se remémore des pièces qui étaient numéro 1 à pareille date sur le palmarès Billboard. On va notamment aller faire un tour dans les années 80-90 et puis une plus récente, pas mal plus récente aussi. D'abord, c'est Arpin Lépine. Voici Chance. 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

Ouais, 20 juillet, des pièces qui à pareille date. Un 20 juillet, donc, était numéro 1 sur le palmarès Billboard. Donc, ça nous ramène dans le temps. Durant quelques secondes, il nous rappelle de bons souvenirs. Le premier extrait nous ramène au début des années 80, 1982, à pareille date. Première position sur Billboard, The Human League, avec Don't You Want Me?

J'avais l'impression que c'était plus récent que ça. Moi, j'aurais parié milieu des années 80, mais c'est après double vérification. C'était bien au sommet en 1982, donc il y a 44 ans aujourd'hui. 1990, on s'en souvient très, très bien. Première position sur Billboard le 20 juillet pour les New Kids on the Block.

by step avec les New Kids on the Block au sommet il y a 36 ans. Et on termine ce matin avec la pièce qui est actuellement numéro 1 sur le palmarès.

Texas, I can tell. Susan, Texas, avec Ella Langley, la pièce actuellement numéro 1 sur le palmarès Billboard, qu'on va peut-être se souvenir dans 10, 15, 20 ans, dire, ah, ça c'était la toune très, très populaire en juillet 2026. Retour chez nous maintenant avec les respectables. Voici Tequila Maria. Ça, c'est une toune d'été, hein? Ça, c'est une toune. Ah oui, on lève le volume un peu.

0: Adios.
1: Ben, sans grande surprise, c'est le film L'Odyssée qui a dominé le box-office nord-américain en fin de semaine avec plus de 124 millions de dollars amassés. Moana de Disney arrive loin derrière au deuxième rang avec 19 millions de dollars amassés en fin de semaine. Troisième position pour Les Minions et les Monstres. Histoire de jouets 5 arrive au quatrième rang et c'est le film Evil Dead Burn qui complète le top 5.
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0: Ici. Je veux saluer Francine Perrault. Francine Perrault a gagné la semaine dernière des billets pour aller voir Émile Bilodeau au 12 jeudi sous les étoiles du côté de Saint-Alphonse-Rodriguez. Et elle nous a écrit pour nous dire que c'était super. Mais merci d'avoir pris le temps de nous écrire, Francine. Et ce qui est super aussi, c'est qu'on aura d'autres billets, parce qu'il y en a un autre 12 jeudi sous les étoiles ce jeudi à Saint-Alphonse. Et plus tard dans l'émission, on aura des billets encore une fois à gagner.
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0: 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Le Great Canadian Bungee, c'est une destination incontournable pour ceux et celles qui tripent sensations fortes. C'est du côté de Chelsea, en Outaouais. C'est un site merveilleux. C'est un décor merveilleux, une belle région. Et c'est le site qui offre le plus haut saut à l'élastique au Canada. Alors, ça vous tente de vivre une montée d'adrénaline, relever un défi personnel. Chacun des participants repart de là avec une vidéo souvenir HD de son saut. C'est assez spectaculaire, merci. Vous avez des images là, sur leur site bungee.ca.
1: 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C'est gratuit.
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0: Ben, au moins ceux qui travaillent durant les vacances, alors que tous les autres sont en vacances, ceux qui tiennent le fort, c'est pas si mal. Parce que d'abord, côté circulation, c'est super facile. Il y a très peu de gens sur les routes. Puis c'est le cas présentement, c'est ouvert partout. C'est facile de sortir de la région. Ça va bien, c'est ouvert. Il n'y a pas de ralentissement, pas de congestion. Puis les boss sont pas là. Moi, par exemple, ce matin, j'ai pas de cravate. J'ai pas de boss. On est bien. On est bien quand les boss sont là aussi, mais... Okay. Un petit 2 semaines, fait du bien.

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2: Bon lundi, ici Louis-Philippe Arnoy-Harel. Une autre Première Nation de l'Ontario a été ravagée par les flammes et de nombreux résidents ont fui leur communauté du Nord au cours de la fin de semaine. Près de 1000 feux de forêt font rage d'un océan à l'autre et près de 200 d'entre eux se situent dans le nord de l'Ontario, causant d'importantes destructions. La Première Nation de Whitewater Lake a indiqué qu'un brasier avait détruit une grande partie de cette communauté isolée située à environ 250 km au nord de Thunder Bay. Le premier ministre Mark Carney a indiqué hier que plus de 5000 pompiers luttaient contre les incendies à travers le pays. Par ailleurs, le président américain Donald Trump ne renonce pas à sa menace d'imposer des droits de douane au Canada en raison de la fumée des feux de forêt. S'adressant aux journalistes à la base militaire d'Andrews hier soir, il a déclaré qu'il entretenait de bonnes relations avec Mark Carney, mais que les incendies devaient cesser. Il a ajouté que ces feux polluent l'air américain et que le Canada devrait peut-être verser des dommages-intérêts, faute de quoi les États-Unis imposeront des droits de douane. M. Trump a fait cette déclaration après avoir assisté aux côtés du premier ministre Carney à la finale de la Coupe du monde de soccer hier dans le New Jersey. Toujours à Ottawa, on s'attend généralement à ce que le Canada rejoigne cette semaine un programme multinational de chasseurs de nouvelle génération, mais pas en tant que membre à part entière. Les médias internationaux rapportent depuis des mois qu'Ottawa s'apprête à s'associer à un programme de développement d'un avion de combat avec le Royaume-Uni, le Japon et l'Italie. Le Canada envisage d'obtenir le statut d'observateur, ce qui lui permettrait d'avoir accès à des informations privilégiées sur le Global Combat Air Program avant que le gouvernement ne prenne une décision définitive. Et un homme est mort noyé hier après-midi au lac des Deux-Montagnes dans le parc national d'Oka. Des plongeurs devraient être déployés ce matin pour retrouver le corps de la victime. Les services d'urgence auraient été appelés peu avant 16 heures. Selon la Sûreté du Québec, la victime et une femme auraient décidé d'aller se baigner dans le lac et auraient dérivé vers une section plus profonde, se retrouvant en détresse. C'est ce qui complète vos actualités Arsenal Média. Passez une bonne journée sur nos ondes.
3: Évidemment, au sport, ce matin, on parle de la finale de la Coupe du Monde. On avait un grand match hier. On attendait un grand match et ça s'est joué en prolongation. Imaginez une victoire de 1-0 de l'Espagne. C'est un deuxième titre pour l'Espagne après celui de 2010. On avait également, en fin de semaine, du baseball, les Blue Jays, une autre série perdue contre les White Sox de Chicago. On a perdu 2 des 3 matchs. On amorce une nouvelle série contre les Rays de Tampa Bay ce soir du côté de Toronto. Ça a bien été cependant pour le Royal de Repentigny vendredi soir, une victoire de 12-1 contre les puissants Ducs de Longueuil. Ils sont champions en titre et puis on vient de les battre coup sur coup 2 fois. Alors ça va très très bien cette saison encore une fois pour le Royal de Repentigny. Samedi, tous les matchs ont été remis en raison de la pluie. Et peut-être vous dire qu'au basketball, également en NBA, Lugans Dort a été échangé hier, quitte le Thunder d'Oklahoma City pour se joindre aux Hawks d'Atlanta. Une transaction à 3 équipes impliquant aussi les Mavericks de Dallas. Météo, ouais, c'est nuageux pour partir la journée. 30% de risque d'averse tôt ce matin, mais ça va se dégager en fin de matinée. Donc, c'est une pas pire journée pareille qui nous attend. 27 le maximum aujourd'hui. Ce soir, cette nuit, des nuages, minimum 16. Demain, des nuages encore. 60% de risque d'averse en après-midi avec un risque d'orage, des rafales à 50 km/h. Maximum 26, 31 avec humidex. Et actuellement, sur le Grand Joliette, on a 15 degrés. Le soleil s'est levé ce matin à 5h22. Se couche ce soir à 20h37.
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Bon week-end, pas pire fin de semaine. Belle fin de semaine, du repos. Ouais, petit peu de sport, souper entre amis. Parfait, ça. On en repart une autre. Évidemment, ceux qui sont en vacances, qui sont déjà debout, souvent, on se dit on va dormir en vacances, mais on a l'habitude de se réveiller de bonne heure, donc on se réveille. C'est pas pareil, hein. C'est pas la même ambiance quand tu te réveilles, mais que tu te réveilles par toi-même, pas de cadran. Et puis, tu commences ta journée avec un bon café, là, mais t'es pas pressé, t'es pas stressé. Ceux qui travaillent, c'est autre chose. J'imagine que les vacances s'en viennent, que vous revenez de vacances et que vous êtes bien reposés. Nous, on est là jusqu'à 9h. C'est le retour de Ghislain Demers aussi cet après-midi. Et pour partir l'heure de 7h en musique, c'est Talk avec Time Machine. J'aurai beaucoup, beaucoup, beaucoup de cadeaux à vous remettre.

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1: Ouais, dans la presse, d'abord ce matin, on nous parle des incendies de forêt. Le Canada qui traverse l'une des saisons d'incendies les plus intenses de son histoire, selon Mark Carney. Des centaines de Canadiens qui ont été évacués de leur domicile. On compte actuellement 960 incendies actifs. Plus de 5000 pompiers, 300 avions citernes en opération, et c'est particulièrement difficile en Ontario. Au Québec, on parle présentement de 148 incendies, une vingtaine d'interventions actuellement, notamment dans la région de Val-d'Or. Près de 1000 personnes sont mobilisées. Il y a Léa Bédard-Beaulieu, elle est de la SOPFEU, elle dit « On ne combat pas tous les feux, seulement ceux qui menacent une communauté ou des infrastructures stratégiques. » Et on nous rappelle qu'en Outaouais, dans le nord du Québec, en Abitibi-Témiscamingue, dans les Laurentides et dans Lanaudière, il est présentement interdit de faire des feux à ciel ouvert. On nous parle également et évidemment en une du Journal de Montréal de ce matin, de tous les quotidiens, en fait, de la presse et puis du devoir de cette victoire de l'Espagne hier à la Coupe du Monde. Deuxième titre après celui de 2010, une victoire de 1-0 en prolongation, un but de Ferran Torres, un autre jeu blanc, un septième jeu blanc en 8 matchs dans le tournoi. On a accordé un seul but en 8 matchs. C'est assez fou comme il y a possession du ballon et qu'on est fort défensivement. On nous en parle notamment en une du Devoir, les partisans de l'équipe à Montréal qui ont célébré la victoire contre l'Argentine. C'est aussi ce qu'on trouve en une du Journal de Montréal. L'Espagne qui détrône Messi, nouvelle équipe championne de la Coupe du Monde. Et on nous parle d'un début de vacances tragique sur les routes du Québec. Une famille qui a été décimée notamment du côté des Laurentides. Il y a un jeune de 13 ans qui se retrouve ce matin orphelin. Il a perdu son père, sa mère et son jeune frère de 7 ans. Imaginez. On a également, ça s'est passé sur la route 329 vendredi dans les Laurentides, collision frontale. Sinon, on a hier, en après-midi, un carambolage impliquant 4 véhicules. Ça fait 2 blessés graves sur l'autoroute 40 à Trois-Rivières. Un accident de moto, également de moto et une camionnette sur le chemin Royal à Saint-Laurent de l'île d'Orléans. Ça fait 2 blessés. Il y a un homme qui se serait possiblement noyé aussi du côté du parc national d'Oka. Donc, c'est un premier week-end très, très difficile pour lancer ses vacances de la construction. Prudence, les amis, prudence. Voici Joseph Poirier en musique avec Rodéo.

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On a demandé à Mick Jagger ce qu'il pensait de la musique créée par l'intelligence artificielle. Je vous donne sa réponse après Vince Lemire à la bonne place. 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Bonne journée.

0: Ouais, le magazine Billboard qui a demandé à Mick Jagger ce qu'il pensait de la musique créée par l'intelligence artificielle. Et il a dit, moi, j'ai aucun problème avec ça. J'ai aucun problème avec les artistes qui s'essaient avec l'intelligence artificielle pour leur musique, à condition que le résultat soit original. Il dit, évidemment, je veux pas être imité par l'IA. Je veux pas que les gens se contentent de sortir des morceaux qui sonnent exactement comme ceux des Rolling Stones. Si quelqu'un veut faire de la musique grâce à l'IA, OK. Mais ça doit être original. Il faut y apporter sa propre touche et ses propres idées. Et évidemment, il a parfaitement raison. 7h22 minutes, M&M s'en vient.
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0: Ouais, ben ça va encore super bien. Hein. C'est facile. Rejoindre Montréal ou Laval via la 40, 25, 6, 40, rue Notre-Dame à Repensigny. Tout ça, c'est super facile depuis très tôt ce matin. Et dans la région, ben, c'est la même chose. 158, 131, il n'y a aucun problème.
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12: Bonjour, ici Michel Scarpino. Voici le bilan de l'actualité. Un projet de 38 logements communautaires destinés à des personnes qui ont des besoins particuliers verra le jour à Joliette. C'est le fruit d'une collaboration entre les gouvernements du Québec et du Canada, la ville de Joliette et la maison d'hébergement Jeunesse Roland-Gauvreau, ainsi que leurs partenaires. Réalisé au coût de 20 millions, le collectif Amélie Fristel sera pourvu de 30 logements permanents et 8 logements transitoires. On y accueillera des personnes qui vivent avec des limitations physiques ou cognitives, des personnes sourdes, des survivants de traumatismes crânio-cérébral ou d'un AVC, des personnes en situation d'itinérance ou à risque de le devenir, dont certaines famille monoparentale. Le collectif Amélie Fristel sera aménagé sur la rue Saint-Charles-Borromée-Nord à Joliette dans un bâtiment patrimonial qui sera requalifié pour ses nouveaux besoins. L'initiative Détaillants de cœur de l'Auto-Québec a fait des heureux parmi trois organismes de la région de Lanaudière. Ils ont été choisis par des détaillants de loterie ou de loterie vidéo en vue de recevoir chacun un don de 5 000 $. Chaque année, les détaillants sont invités à choisir un organisme qu'ils désirent soutenir. L'Auto-Québec effectue par la suite un tirage. Dans Lanaudière, la pharmacie Brunet à Saint-Lin-Laurentide a choisi l'association Carrefour Famille Montcalm. L'épicerie Super C de Saint-Donat a souhaité soutenir l'organisme Centraide et finalement le dépanneur Bonissoir de la place Notre-Dame à Repentigny a opté pour la fondation de l'hôpital de Montréal pour enfants. En 2025, c'est un montant de 160 000 $ qui a été remis à des organismes via les détaillants du cœur de l'Auto-Québec. Et puis le bureau de poste de Sainte-Marceline de Kildare ferme définitivement ses portes. C'est à partir de ce matin que les Marcelinois doivent se rendre au bureau de poste de Saint-Ambroise de Kildare pour récupérer leur courrier. La municipalité est en désaccord profond avec cette décision et a contacté Poste Canada. La MRC de Matawini a aussi adopté une résolution pour appuyer les démarches de la municipalité. Ainsi, à moyen terme, les citoyens pourront recevoir leur courrier dans une boîte postale communautaire accessible en tout temps. On estime que 80 % des colis pourront être livrés à cet endroit. Ça complète le bilan de l'actualité Arsenal Média. On vous souhaite une bonne journée avec nous. 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
0: OK, au sport, ben évidemment, cette victoire hier en finale de la Coupe du Monde, victoire des Espagnols, une victoire en prolongation de 1-0, un but de Ferran Torres. Samedi, dans le match pour la troisième position, l'Angleterre a battu la France 6-4. On avait du football également en fin de semaine, victoire des Alouettes, samedi 38-32 contre les Stampeders de Calgary. Et au golf, c'est le Néo-Zélandais Ryan Fox qui a remporté l'Omnium britannique, son premier titre majeur en carrière. Côté météo, ça commence avec des nuages cette journée. C'est un peu moche, mais ça va s'améliorer. On a un 30 % de risque d'averse tôt ce matin. Ça se dégage en fin de matinée, 27 le maximum aujourd'hui. Donc, c'est une pas pire journée qui nous attend. Ce soir, cette nuit, des nuages. En fait, ça va s'ennuager en soirée. Minimum 16. Demain, c'est nuageux. 60 % de risque d'averse en après-midi. Risque d'un orage également. Des rafales à 50 km/h. Maximum 26, 31 avec humidex. Et actuellement, sur le Grand Joliette, on a 15 degrés. Ça, on va un petit peu plus loin. Des averses pour mercredi, mais du soleil pour jeudi et vendredi. On va saluer ce matin tout particulièrement les gens qui nous écoutent du côté de Lavaltrie, les gens de Saint-Charles-Borromée et puis les gens de Saint-Roch-Ouest. Tiens, passez une très, très belle journée. Dans les prochaines minutes, j'ai des cadeaux à vous offrir. Mais d'abord, un cadeau en musique tout emballé. Et à l'intérieur, ce qu'on trouve, Eminem, voici Lose Yourself dans les 100 000 matins. Bon déjeuner tout le monde.

dans les 100 000 matins à 7h37. On est au beau milieu du Festival de la Naudière. C'est un magnifique festival. Hein? 11 concerts à l'amphithéâtre Fernand Lindsay. 5 concerts dans les églises de la région. 5 concerts dans des lieux culturels, des sites agrotouristiques. Un paquet d'activités gratuites. Et dans ces activités gratuites, il y a les 5 soirées cinéma en plein air à l'amphithéâtre. Ça, c'est merveilleux comme concept. Et puis, jeudi qui vient, on célèbre les 20 ans du film High School Musical, que vous avez sûrement vu, mais que vous n'avez sûrement pas vu en plein air à l'amphithéâtre. Quelque chose, là. C'est gratuit, à part de ça. Ça, c'est génial. 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

0: Nelly qui a été le premier à voir le drapeau. Charles Leclerc est arrivé deuxième. Max Verstappen, troisième. Lance Stroll n'a pas vu, lui, le drapeau. Il a abandonné avant. Il a abandonné au 25e tour. Pas plus facile pour son coéquipier. C'est Aston Martin, Fernando Alonso. A terminé l'épreuve, lui, mais deux tours derrière le vainqueur.
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0: Vous vous souvenez peut-être du déluge du Saguenay. Ben, ça fait 30 ans. 30 ans jour pour jour. Ça s'était passé durant la nuit du 19 au 20 juillet 1996. Un déluge, une tragédie, enfin, en 10 personnes qui avaient perdu la vie dans ce déluge. 16 000 personnes qui avaient été évacuées, 500 maisons détruites. On se souvient de la petite maison blanche hein, qui résistait. Ben, 30 ans après, les gens sur place restent marqués. Article intéressant ce matin à ce sujet dans le Journal de Montréal.
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7: Ouais, ce déluge au Saguenay il y a 30 ans, des gens qui se confient disent on se souvient encore du bruit qu'on entendait, le bruit des maisons qui se fracassaient, et on se souvient également de l'élan de solidarité qui avait suivi ce déluge. Circulation, la 40, rejoint Montréal. Pour ce qui est du pont Charles de Gaulle, c'est super facile, ça va bien, c'est ouvert jusqu'à l'échangeur en joue. Rue Notre-Dame à Repentigny pour le pont Le Gardeur, ça va bien. 640, c'est beau. 25 sud, ça va. Par contre, 25 nord, il y a des travaux un petit peu après le pont de l'île Saint-Jean, donc ça congestionne un peu. 158, ça va, sauf que il y a une congestion quand même assez solide. Encore les feux de circulation, j'imagine, hein? Congestion assez solide à l'approche de la rue Saint-Pierre à Joliette. Depuis vendredi, là, qu'on a des problèmes avec les feux de circulation rue Saint-Pierre et la 158. Puis là, ça crée une bonne congestion sur la 158, particulièrement les gens qui se dirigent, qui arrivent de Saint-Paul et qui se dirigent vers Joliette. Sinon, pour le reste, ben, ça va bien, c'est facile.

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2: Bon lundi, ici Louis-Philippe Arnoy-Harel. Une autre Première Nation de l'Ontario a été ravagée par les flammes et de nombreux résidents ont fui leur communauté du Nord au cours de la fin de semaine. Près de 1000 feux de forêt font rage d'un océan à l'autre et près de 200 d'entre eux se situent dans le nord de l'Ontario, causant d'importantes destructions. La Première Nation de Whitewater Lake a indiqué qu'un brasier avait détruit une grande partie de cette communauté isolée située à environ 250 km au nord de Thunder Bay. Le premier ministre Mark Carney a indiqué hier que plus de 5000 pompiers luttaient contre les incendies à travers le pays. Par ailleurs, le président américain Donald Trump ne renonce pas à sa menace d'imposer des droits de douane au Canada en raison de la fumée des feux de forêt. S'adressant aux journalistes à la base militaire d'Andrews hier soir, il a déclaré qu'il entretenait de bonnes relations avec Mark Carney, mais que les incendies devaient cesser. Il a ajouté que ces feux polluent l'air américain et que le Canada devrait peut-être verser des dommages-intérêts, faute de quoi les États-Unis imposeront des droits de douane. M. Trump a fait cette déclaration après avoir assisté aux côtés du premier ministre Carney à la finale de la Coupe du monde de soccer hier dans le New Jersey. Toujours à Ottawa, on s'attend généralement à ce que le Canada rejoigne cette semaine un programme multinational de chasseurs de nouvelle génération, mais pas en tant que membre à part entière. Les médias internationaux rapportent depuis des mois qu'Ottawa s'apprête à s'associer à un programme de développement d'un avion de combat avec le Royaume-Uni, le Japon et l'Italie. Le Canada envisage d'obtenir le statut d'observateur, ce qui lui permettrait d'avoir accès à des informations privilégiées sur le Global Combat Air Program avant que le gouvernement ne prenne une décision définitive. Et un homme est mort noyé hier après-midi au lac des Deux-Montagnes dans le parc national d'Oka. Des plongeurs devraient être déployés ce matin pour retrouver le corps de la victime. Les services d'urgence auraient été appelés peu avant 16 heures. Selon la Sûreté du Québec, la victime et une femme auraient décidé d'aller se baigner dans le lac et auraient dérivé vers une section plus profonde, se retrouvant en détresse. C'est ce qui complète vos actualités Arsenal Média. Passez une bonne journée sur nos ondes.
3: Ouais, au sport, c'est un gros week-end de soccer. Ça a commencé samedi avec ce match pour la troisième position remporté par l'Angleterre. On a battu la France 6-4, assez rare comme pointage au football. Hier, c'était le match pour la première position. Et puis, les Espagnols ont gagné un deuxième titre après celui de 2010, une victoire de 1-0 en prolongation, un but de Ferran Torres. Sinon, on avait également du baseball, une autre dure fin de semaine pour les Blue Jays. On a perdu deux des trois matchs contre les Rays de Tampa. Bon, c'est-à-dire, en fin de semaine, on jouait contre les White Sox de Chicago. On a perdu deux des trois matchs. Et on amorce une nouvelle série ce soir à Toronto contre les Rays de Tampa. Et il y a un échange aussi du côté de la NBA. On a échangé au basketball Lugans Dort quitte donc le Thunder d'Oklahoma City pour se joindre aux Hawks d'Atlanta. Une transaction à trois équipes impliquant aussi les Mavericks de Dallas. Côté météo, c'est nuageux pour partir. On a un petit 30% de risque d'averse tôt ce matin et puis par la suite, ça se dégage en fin de matinée. 27 le maximum aujourd'hui. Ce soir, cette nuit, les nuages reviennent, minimum 16. Demain, donc, des nuages, 60% de risque d'averse en après-midi, un risque d'orage aussi. Des rafales demain à 50 km/h, maximum 26, 31 avec humidex. Et actuellement, sur le Grand Joliette, on a 15 degrés. Le soleil s'est levé à 5h22 ce matin, se couche ce soir à 20h37.
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dans les 100 000 matins du haut 103.5. C'est lundi, nous sommes le 20 juillet. Je pense aux gens en vacances qui se réveillent à l'heure actuelle, là, qui ont l'habitude de se lever à 6h15, 6h20, 6h moins quart, et qui ça se réveillent à 8h, 8h05. On se tire, bon, petit café, mais le café est meilleur qu'à l'habitude. Le jus d'orange est meilleur qu'à l'habitude. Quand les vacances commencent comme ça, le premier matin des vacances, là. Wow! Ceux qui travaillent, ben, c'est pas si mal parce que, d'abord, les boss sont en vacances. Et, en plus de ça, ben, c'est plus relax, hein, pour dire. Il y a moins de gens sur les routes et puis, bon. Et notre tour va venir. Les vacances vont venir plus tard. Ou encore, on arrive de vacances et on est pleinement reposé. J'ai encore un paquet de cadeaux à vous remettre dans la prochaine heure. Un nouveau quiz musical un nouveau quiz avec comme thème la musique, plus notre quiz habituel. Vraiment, là, ça s'ajoute à l'émission à partir de ce matin. Me sens généreux en... pas pour rire. OK, on va dans les prochaines minutes vous offrir une pièce qui tourne beaucoup et qui est beaucoup demandée ces temps-ci, Dracula. Ça s'en vient, mais d'abord, No Doubt, voici Don't Speak. Bon début de journée.

Dracula à 8h13 minutes. Oh! Ouais. J'ai brisé mon punch. On va jouer au plus gros mensonge de l'année et on joue ce matin avec l'année 2011. OK, donc trois affirmations de l'année 2011.

c'est pas tout vrai, ça. Il y a un mensonge, faut trouver le mensonge. Qu'est-ce qui s'est pas passé en 2011? La sortie du film Cruising Bar 2, l'élimination de Randy Connyworth comme entraîneur-chef du Canadien ou encore la sortie de LMFAO Party Rock and Pum. Quel est le mensonge? OK, 450-753-1035. Un petit coup de téléphone ou encore un petit texto pour avoir la chance de gagner cette carte cadeau vendredi du Bâton Rouge.

0: Ma sans grande surprise, c'est le film L'Odyssée qui a dominé le box-office nord-américain en fin de semaine avec des recettes de plus de 124 millions de dollars. Moana de Disney arrive loin derrière au deuxième rang avec 19 millions de dollars avancés ce week-end. Troisième position pour Les Mignons et les Monstres. Histoire de jouets 5 arrive quatrième. Et c'est le film Evil Dead Burn qui complète le top 5.
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5: Circulation.
6: Ben ça va bien, hein? C'est facile depuis très très tôt ce matin, là, 40, 25, 6, 40, tout ça c'est super facile. 158, on a une petite congestion, enfin, du côté du croisement avec la 343, là, peu importe d'où on arrive, là, ça congestionne un peu. Sinon, ben 158 toujours à l'approche de Joliette venant de Saint-Paul. À l'approche de la rue Saint-Pierre, il y a des problèmes dans le coin avec les feux de circulation depuis vendredi. Et puis, ça crée une bonne congestion, là, particulièrement si vous vous dirigez vers Joliette, mais vers Saint-Paul aussi un petit peu, évidemment. Sinon, le Grand Joliette, actuellement, ça va bien, c'est facile.
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10: Bonjour, ici Michel Scarpino. Voici le bilan de l'actualité. Un projet de 38 logements communautaires destinés à des personnes qui ont des besoins particuliers verra le jour à Joliette. C'est le fruit d'une collaboration entre les gouvernements du Québec et du Canada, la Ville de Joliette et la Maison d'hébergement Jeunesse Roland-Gauvreau, ainsi que leurs partenaires. Réalisé au coût de 20 millions, le collectif Amélie Fristel sera pourvu de 30 logements permanents et 8 logements transitoires. On y accueillera des personnes qui vivent avec des limitations physiques ou cognitives, des personnes sourdes, des survivants de traumatismes crânio-cérébral ou d'un AVC, des personnes en situation d'itinérance ou à risque de le devenir, dont certaines familles monoparentale. Le collectif Amélie Fristel sera aménagé sur la rue Saint-Charles-Borromée Nord à Joliette dans un bâtiment patrimonial qui sera requalifié pour ses nouveaux besoins. L'initiative Détaillants de cœur de l'Auto-Québec a fait des heureux parmi trois organismes de la région de Lanaudière. Ils ont été choisis par des détaillants de loterie ou de loterie vidéo en vue de recevoir chacun un don de 5 000 $. Chaque année, les détaillants sont invités à choisir un organisme qu'ils désirent soutenir. L'Auto-Québec effectue par la suite un tirage. Dans Lanaudière, la pharmacie Brunet à Saint-Lin-Laurentide a choisi l'association Carrefour Famille Montcalm, l'épicerie Super C de Saint-Donat a souhaité soutenir l'organisme Centraide et finalement le dépanneur Bonisoir de la place Notre-Dame à Repentigny a opté pour la fondation de l'hôpital de Montréal pour enfants. En 2025, c'est un montant de 160 000 $ qui a été remis à des organismes via les détaillants du cœur de l'Auto-Québec. Et puis le bureau de poste de Sainte-Marceline de Kildare ferme définitivement ses portes. C'est à partir de ce matin que les Marcelinois doivent se rendre au bureau de poste de Saint-Ambroise de Kildare pour récupérer leur courrier. La municipalité est en désaccord profond avec cette décision et a contacté Poste Canada. La MRC de Matawini a aussi adopté une résolution pour appuyer les démarches de la municipalité. Ainsi, à moyen terme, les citoyens pourront recevoir leur courrier dans une boîte postale communautaire accessible en tout temps. On estime que 80% des colis pourront être livrés à cet endroit. Ça complète le bilan de l'actualité Arsenal Média. On vous souhaite une bonne journée avec nous. 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
6: Oui, Oui, certainement les 100 000 matins du Haut 103.5, édition du lundi. Nous sommes le 20 juillet. On vous souhaite un très, très bon début de semaine. On va saluer ce matin particulièrement les gens qui nous écoutent du côté de Saint-Alphonse-Rodriguez, les gens de Saint-Michel-des-Saints et les gens de Chersey. Dans le monde du sport, ben, on avait un gros match hier, hein, la finale de la Coupe du Monde. Même ceux qui n'ont pas trop suivi ça, je pense qu'hier, on a tous regardé cette victoire de l'Espagne 1-0 en prolongation. Un autre jeu blanc, un septième en 8 matchs pour les Espagnols durant le tournoi. On a accordé un seul but dans les 8 matchs du tournoi. Football, victoire des Alouettes samedi 38-32 contre les Stampeders à Calgary. Au golf, c'est le Néo-Zélandais Ryan Fox qui a remporté l'Omnium britannique, son premier titre majeur en carrière. Et au baseball, le Royal de Repentigny a gagné vendredi 12-1. Contre les Ducs de Longueuil. Samedi, tous les matchs ont été remis en raison de la pluie. Côté météo, ben c'est nuageux aujourd'hui, mais ça va se dégager en fin de matinée. 27, le maximum attendu. Une pas pire journée. Ouais. Ce soir, cette nuit, des nuages, minimum 16. Donc demain, du temps nuageux. 60 % de risque d'averse en après-midi. On a un risque d'orage. Demain, des rafales à 50 km/h, maximum 26, 31 avec humidex. Et actuellement, sur le Grand Joliette, on a 17 degrés et un nouveau jeu avec un nouveau cadeau à vous offrir. Ça s'ajoute dans les 100 000 matins dans les prochaines. Mais d'abord, on lève le volume comme tous les matins à la même heure pour le Hit Grand Bazou.
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À 8h38 minutes, on ajoute de la nouveauté dans l'émission pour l'été, un nouveau jeu qu'on vous offre tous les matins à cette heure-ci ou autour d'eux. Et on joue avec de la musique. On vous fait entendre des extraits de pièces qui étaient numéro 1 sur le palmarès Billboard à pareille date. Juste pour le plaisir, vous me dites laquelle des deux ou des trois chansons qu'on vous fait entendre, laquelle est la meilleure selon vous, laquelle vous rappelle le meilleur souvenir, ou laquelle votre coup de cœur, et vous pourriez gagner une carte cadeau du Boston Pizza. On fait tirer ça le vendredi matin. 25$ au Boston Pizza. C'est le fun, hein? Il n'y a pas de lunch aujourd'hui? Boston Pizza. Pourquoi pas? Alors, trois pièces ce matin qui étaient numéro 1 sur Billboard à pareille date, un 20 juillet. On s'arrête pour partir en 1982. On retrouvait au sommet de Human League.

Don't You Want Me avec Human League. C'était au sommet, ça, il y a plusieurs années de ça. Hein? Il y a quoi, 44 ans maintenant, c'était numéro 1. 1990, un 20 juillet, première position sur Billboard. Pour

les New Kids on the Block. C'était au sommet. Il y a 36 ans aujourd'hui. Et on termine ce matin avec la pièce qui est actuellement en numéro 1 sur le palmarès Billboard avec Ella Langley. Une pièce qui s'appelle Chosen Texas.

Non, Carlos, on vous le ferait parce que c'est sa fête aujourd'hui. C'est sa fête à Carlos Santana. Mais la pièce qui est actuellement numéro 1 sur Billboard, donc c'est Chosen Texas.

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1: C'est trois bonnes chansons. Et puis, ben, c'est un peu comme la pizza. Il y en a qui préfèrent All Dress, donc pepperoni fromage. Vous me dites laquelle des trois vous préférez? Juste pour le fun. The Human League avec Don't You Want Me, les New Kids on the Block avec Step by Step ou encore Ella Langley avec Chosen Texas. Et vous pourriez gagner cette carte cadeau du Boston Pizza. Bonne chance!

0: Si c'est votre anniversaire aujourd'hui, bonne fête. J'espère que tout le monde qui va vous croiser va vous dire bonne fête. Pas ceux qui vous connaissent, en fait. Vous êtes né un 20 juillet, tout comme Carlos Santana, je vous le disais, il a 79 ans aujourd'hui. Compositeur, guitariste mexicain légendaire. Si on regarde ce qui se passait aussi, un 20 juillet à travers les années, en 2008, à pareille date, Paul McCartney était sur les plaines d'Abraham à Québec. Il n'était pas seul. 250 000 personnes sur place pour ce show de Paul McCartney. Ça fait 17 ans. Vous y étiez peut-être et vous vous en souvenez encore assurément. On a demandé à Mick Jagger ce qu'il pensait de la musique créée par l'intelligence artificielle. Je vous donne la réponse dans les prochaines minutes.
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Le meilleur de la musique, c'est le haut 103.5 GF posé en mêlée dans ses cheveux à 8h55 minutes. C'est plaisant, en vacances, on peut flâner dans le lit comme ça, en mêlée dans ses cheveux. Hein? Non, mais... OK. Dans les prochaines minutes, c'est Stéphanie avec le meilleur de la musique. Ghislain y sera cet après-midi. Il est de retour de vacances dans le trafic à compter de 15h. Je vous parlais de Mick Jagger. On a, oui, demandé à Mick Jagger ce qu'il pensait de la musique créée par l'intelligence artificielle. C'est le magazine Billboard qui lui a demandé. Et lui a dit, moi, j'ai aucun problème avec ça. Aucun problème avec les artistes qui s'essaient à l'IA pour leur musique, à condition que le résultat soit original. Il dit, évidemment, je veux pas être imité par l'IA. Je veux pas que les gens se contentent de sortir des morceaux qui sonnent exactement comme ceux des Rolling Stones. Mais si quelqu'un veut faire de la musique grâce à l'IA, OK. Mais ça doit être original. Faut y apporter sa propre touche et ses propres idées. Il a parfaitement raison. On va... je veux saluer rapidement Francine Perrault. Elle a gagné ses billets la semaine dernière pour Émile Bilodeau au doux jeudi sous les étoiles du côté de Saint-Alphonse-Rodriguez. Et elle a pris le temps de nous écrire pour nous dire que c'était super comme soirée. Merci Francine d'avoir pris le temps. Ce qui est super, c'est que j'en ai d'autres. Pas pour Émile Bilodeau, c'est passé, mais pour jeudi qui vient, parce que c'est pas fini, hein, ça commence. On en a 5 au total, 5 spectacles en plein air, gratuits, les jeudis de juillet et du mois d'août, à Saint-Alphonse-Rodriguez, au Parc des Arts, rue de la Plage. Et ce qui s'en vient jeudi, c'est un spectacle hommage à Pink Floyd. Avec un groupe qui s'appelle Echoes, hommage à Pink Floyd. C'est gratuit. Vous n'avez pas besoin de gagner des billets, c'est gratuit. Mais nous, parce qu'on est partenaire, on vous offre des billets VIP. Donc, vous arrivez et vous avez votre place réservée. Et on vous reçoit avec un petit verre, à part ça, dans la zone VIP. Ça vous tente? Vous êtes libre jeudi soir, 20h? Ben, appelez-moi, 450-753-1035 ou un texto avec votre prénom. J'ai une boîte vocale à vider, on vous garde depuis ce matin. Les textos également, on va faire le ménage de tout ça. Puis j'appelle les personnes gagnantes dans les prochaines minutes. On est là demain, entre 6 et 9. 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Vous arrivez quand ça vous tente. Bonne journée. Salut.

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2: Lundi 20 juillet, lendemain de la finale de la Coupe du monde de la FIFA, et l'Espagne sort grand vainqueur. Alors, on va tous se mettre à apprendre à parler l'espagnol par passion. Et je cite mon ami Jean-Michel qui dit « L'Espagne est la maîtrise du début à la fin. Merci pour tout, Messi. » Bienvenue à Haut, Stéphanie Gagné qui vous accompagne pour le meilleur de la musique partout au Québec. Et ce matin, on vous parle des shows préférés qui ont été analysés au Festival d'été de Québec, box-office nord-américain et des affiches générées par l'intelligence artificielle qui sont beaucoup trop présentes sur les réseaux sociaux. En musique, Alex Warren, Freds, collaboration avec Billy Ray Cyrus et l'intégrale de 1991. C'est 8 minutes 39 qui a changé la vie de ben du monde. November Rain, Guns N' Roses et les images du clip qui nous viennent en tête tout de suite. Je pense que ça part la journée vraiment en grande beauté. Et ce à haut pour le meilleur de la musique.

lorsque la météo est pas de notre bord, que c'est gris puis il fait un peu plus froid, ben le cinéma là, c'est un bon moment pour aller voir le film qu'on veut voir depuis longtemps. C'est bon pour la business. Preuve avec les recettes intéressantes qui sont proposées pour le dernier week-end. Et en parlant de film, celle-là, elle est tirée de la bande originale du film Shrek de 2001. Voici Smash Mouth et I'm a Believer. Ah, oh!

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1: Même si les critiques sont correctes, sans plus qu'on dit que c'est un film très, très, très verbeux, ben le dernier film de Christopher Nolan, L'Odyssée, qui nous parle vraiment de l'Odyssée d'Homère, la grande histoire, ben, c'est ça qui est en tête du box-office nord-américain avec 124 millions de dollars US accumulés. Le film Moana 2, qui est en deuxième place avec The Rock, Mignon et Monstre, qui sont en troisième position, Histoire de jouets 5 que j'ai tellement aimé, qui est en quatrième place. Et Evil Dead Burn, ça, bien sûr, quand il y a un film d'horreur à l'affiche, c'est sûr qu'il se retrouve dans le top 5, au moins pour le box-office nord-américain. Alors, peut-être que ça va vous inspirer pour vos sorties cinéma à venir pour les prochaines heures ou encore les prochains jours. Someday Sugar Ray, ça s'en vient avec le meilleur de la musique à haut.
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0: maintenant la fin pour le Festival d'été de Québec. Et ça va donner la chance à d'autres festivals qui ont lieu un peu partout au Québec. Ben, cette année, on a fait le bilan des 5 concerts qui ont été préférés par le public. Et Patrick Watson s'y retrouve. Show qui a eu lieu le 14 juillet en carte blanche. On a Muse. Ça, c'était en fin de semaine. Il y en a tellement. J'ai plein d'amis qui sont allés. 17 juillet aussi sur les plaines. On y retrouve Soldia. Je pense qu'il en parle encore. Je pense qu'à tous les jours, il en parle sur sa page Facebook. Lui, c'était le 13. Et Gwen Stefani, le 16 juillet dernier. Et Michael Bublé, le 12 juillet. Alors, ça fait pas mal partie, je pense, de ceux et celles qui ont le plus attiré l'attention aussi. Yellow Card, ça s'en vient avec le meilleur de la musique à haut.
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4: Ici Michel Scarpino, une nouvelle borne d'information touristique 100% numérique fait son arrivée dans la municipalité de Rawdon. Située au parc des Chutes d'Orwin, elle permettra de trouver rapidement de l'information touristique, tant pour les visiteurs que pour les citoyens de Rawdon. Celle-ci représente un investissement de 50 000 $ et sera disponible en toute saison. Annick Girard représentera la circonscription de Masson en vue des élections du 5 octobre pour la CAQ. Madame Girard a notamment travaillé chez TC Media, soit au groupe Constructo, en plus de s'impliquer dans un organisme communautaire pour les femmes et enfants touchés par la violence conjugale. Et puis l'inflation est repassée sous la barre des 3 % en juin au pays, selon Statistique Canada, alors que les automobilistes ont dépensé moins pour faire le plein d'essence. À l'échelle nationale, l'inflation a ralenti pour s'établir à 2,8 % en juin, comparativement à 3,2 % en mai. C'était vos actualités. 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

à quel point cette odeur de feu de forêt vient nous atteindre un peu partout au Québec. J'étais sur le sommet du mont Jacques-Cartier, un des plus hauts points au Québec, en fin de semaine, dans le parc de la Gaspésie. Et à un moment donné, ça a senti la fumée. Intense. Mais vous savez que ça peut traverser l'Atlantique pour se rendre jusqu'en Europe? Détail dans quelques minutes. Mais juste avant, Don't Look Back in Anger, le meilleur de la musique à eau avec Oasis.

0: Les vastes panaches de fumée qui ont été provoquées par les incendies de forêt au Canada détériorent la qualité de l'air dans les grandes régions de l'Amérique. Il y a plusieurs secteurs qui ont été touchés par les feux canadiens. Chicago, Détroit, Washington, New York, qui occupait d'ailleurs les quatre premières places du palmarès des villes du monde avec la pire qualité de l'air il y a quelques jours de ça. Et ça a un lien directement avec ces feux de forêt, tristement un peu trop nombreux en Amérique et au Canada particulièrement. Mais là, les prévisions indiquent que la fumée se déplace vers l'est à travers l'Atlantique Nord pour potentiellement arriver en direction de l'Europe. De dire que ça va être majeur puis qu'on va voir les lampadaires allumés en plein cœur de Paris, on n'est pas là, mais l'agence Copernicus qui travaille là-dessus dit que ça a même touché le territoire du Nord-Ouest et ça a atteint l'océan Arctique. Alors, ouais, ça voyage pas mal plus qu'on pense. Benson Boone, Beautiful Things, ça s'en vient pour le meilleur de la musique.
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Le meilleur de la musique avec Mike Demero qu'on vient de vous offrir, lui qui fait escale à Gatineau dans le cadre du Festival de Montgolfière de Gatineau bientôt, et aussi la semaine prochaine dans le cadre des grandes fêtes TELUS à Rimouski. Vous écoutez le meilleur de la musique partout au Québec. Salutations à ceux et celles qui sont sur la route. Voici Vincent Vallière. Encore.

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1: 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Avant, ça s'appelait Musi Midi. Maintenant, ça s'appelle les Rendez-vous Midi de la Place, avec 6 concerts de musique qui sont présentés pendant l'heure du dîner à la Place Bourget. Et demain, on vous offre un autre show gratuit avec Sylvain Clavette à la batterie, Rick Ewart à la guitare et Mario Légaré à la basse. Un trio de feu. Ça, ce sont des musiciens, là, je dirais, qui ont du millage parmi les plus expérimentés au Québec, qui sont là pour vous donner un show gratuit au centre-ville de Joliette. Jalousie fois 1000. Vous êtes à Haussan 300 avec la Naudière.

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3: Ici Michel Scarpino, une nouvelle borne d'information touristique 100% numérique fait son arrivée dans la municipalité de Rawdon. Située au parc des Chutes d'Orwin, elle permettra de trouver rapidement de l'information touristique, tant pour les visiteurs que pour les citoyens de Rawdon. Celle-ci représente un investissement de 50 000 $ et sera disponible en toute saison. Annick Girard représentera la circonscription de Masson en vue des élections du 5 octobre pour la CAQ. Madame Girard a notamment travaillé chez TC Media, soit au groupe Constructo, en plus de s'impliquer dans un organisme communautaire pour les femmes et enfants touchés par la violence conjugale. Et puis l'inflation est repassée sous la barre des 3 % en juin au pays, selon Statistique Canada, alors que les automobilistes ont dépensé moins pour faire le plein d'essence. À l'échelle nationale, l'inflation a ralenti pour s'établir à 2,8 % en juin, comparativement à 3,2 en mai. C'était vos actualités. 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
1: Vous n'êtes pas encore en vacances, mais ça s'en vient. Ben, sachez que peu importe où vous êtes, au total, c'est 12 stations de radio haut au Québec. Donc, il n'y a pas de raison de pas être là, bien branché pour le meilleur de la musique. Je vous salue. Mon nom est Stéphanie Gagné. Je vous accompagne jusqu'à midi. Bring Me to Life, Evanescence, à l'instant. Oh.

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1: Il y a beaucoup de compétition dans le monde de la voiture, qu'on essaie de faire beaucoup de produits dérivés, puis de sortir un peu de la boîte pour pouvoir attirer l'attention. C'est ce que Tesla et encore Volkswagen a fait dernièrement. Je vous parle de leur bon coup dans quelques minutes.

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1: Les bons coups de publicité, de marketing. Disons qu'il y a certains produits qui poussent très, très fort. Dans le monde automobile, on essaie de se démarquer. Et là, il y a Tesla qui a fait un bon coup, qui a décidé de fidéliser son public très, très jeune. Lance son premier vélo. Un vélo pour enfants, qui est une draisienne, là. Le fameux vélo, pas de pédale, avec roue en avant, en arrière, puis qu'on avance avec nos pieds. 2 à 5 ans, c'est 225 $ que c'est vendu. Mais ça fidélise quand même les jeunes tôt. Et Volkswagen, maintenant, a installé une vraie caméra de recul sur son vélo électrique. Tu sais, vous attendez à un feu de circulation, vous voulez voir à quelle distance la voiture est. Tu sais, pouf, le petit piton. Ah, juste, c'est bon. J'aime ça. Parfait. Hey, on est capable de tout faire quand on veut attirer l'attention. Eminem, Love the Way You Lie et Rihanna dans quelques minutes à peine. À haut.
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J'aime ta grand-mère, les trois accords, qui ont leur festival début août, festival de la poutine de Drummondville, parce qu'ils ont voulu comme mettre leur poing sur la table puis de dire non, ça vient de chez nous, la poutine. C'est un bon coup, fallait y penser. Vous êtes partout au Québec, bien branchés à haut pour le meilleur de la musique. On vous souhaite un bon lundi et une bonne semaine.

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1: Il pensait peut-être que, parce que ça allait se passer la fin de semaine, qu'on allait passer ça sous silence, mais non! Hier, c'était la fête de Richard Z. Sirouane, notre sympathique animateur des Grands Bazous aux côtés de Sylvain Caron. Alors, gênez-vous pas à aller le bombarder de messages de bonne fête sur ses réseaux sociaux. Il est très actif et toujours bien branché. Puis, ben, c'est malgré tout lui qui va vous gâter avec, entre autres, dans la prochaine heure, Pearl Jam du vieux corbeau à venir. On a aussi cette grosse toune des Rolling Stones qui s'en vient. Hey, à demain!
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5: Ici Michel Scarpino, Annick Girard représentera la circonscription de Masson en vue des élections du 5 octobre pour la CAQ. Elle a notamment travaillé chez TC Média, soit au groupe Constructo, où elle a occupé des fonctions de directrice générale et d'éditrice, en plus de s'impliquer dans un organisme communautaire venant en aide aux femmes et aux enfants touchés par la violence conjugale. L'initiative Détaillant de cœur de l'Auto-Québec a fait des heureux parmi trois organismes de la région de Lanaudière. Ils ont tous été choisis par des détaillants de loterie ou de loterie vidéo pour recevoir chacun un don de 5 000 $. Et puis la table des préfets de Lanaudière octroie près de 500 000 $ dans le but de soutenir des projets de 5 organismes de la MRC Les Moulins pour la réduction de la pauvreté, favoriser l'inclusion sociale et renforcer le pouvoir d'agir des citoyens. C'était vos actualités Arsenal Média. 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
2: Ah ben salut tout le monde, vous êtes en compagnie de Richard Z. Sirois et de mon fidèle producteur au contenu, Sylvain Caron.
3: Ça fait plaisir. Hey, j'aime ça, tu m'as bien nommé le titre exact. Je tombe en vacances à compter de demain.
2: Oui.
3: Et salutations aux gens qui sont en vacances, entre autres avec les vacances de la construction.
2: Vacances officielles, beaucoup de personnes, beaucoup de gens sur les routes. Soyez prudents, bien
3: sûr. Beaucoup de présence policière aussi.
2: Oui, évidemment. Et à partir de demain, c'est Michael Gagnon qui...
3: Oui, exact.
2: Sera hey, ça va être bon, chaud.
3: Je peux fermer ton micro aussi.
2: On commence cette émission tout de suite avec l'un des grands groupes de l'histoire du rock, les Rolling Stones, avec Sympathy for the Devil, au meilleur de la musique.

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1: Le hit marquant aujourd'hui appartient à la formation Pearl Jam, façon de souligner l'anniversaire d'un des membres fondateurs du groupe qui s'appelle Stone Gossard. Il est né le 20 juillet 1966 à Seattle. Il a été dans des groupes qui s'appellent Green River, Mother Love Bone, Temple of the Dog.
2: Un petit peu moins connu, disons.
1: Oui, un peu moins connu. Ils fondent Pearl Jam et Eddie Vedder va se joindre un petit peu après. Ouais. Ils vont trouver un chanteur pour
2: Topinouche de mon choix.
1: Oui, un très, très bon choix. On va écouter Pearl Jam tout de suite avec Evan Flow, le meilleur de la musique à l'heure du dîner. C'est toujours ici à O.
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0: Ben ici, c'est toujours le meilleur de la musique sur le réseau Arsenal Média, le plus grand radio-diffuseur au Québec avec plein de nouvelles stations qui s'ajoutent. On peut être fier de ça.
1: Oui, ben écoute, on s'approche des 30 avec une nouvelle station ajoutée, entre autres BPM Sport, la radio de Québec aussi qui a été ajoutée de ça quelques jours à peine.
0: 29 stations maintenant.
1: Voilà, officiellement, oui.
0: On partit du réseau Arsenal Média. Nous, on a un quart d'heure non-stop devant avec, entre autres, Queen et David Bowie. Ça va commencer avec Def Leppard, Animal et... C'est l'une des histoires les plus incroyables de l'histoire du rock. Le batteur qui perd un bras, on lui fabrique une batterie spéciale. Il s'appelle Rick Allen et depuis ce temps-là, toujours...
1: Il continue sa carrière avec Def.
0: Sans problème. Yes. Voici dans un instant Def Leppard au meilleur de la musique.
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0: Good Charlotte avec I Just Wanna Live au meilleur de la musique. Sylvain Caron, il y a les Blue Jays sont un petit peu en difficulté.
1: Écoute, ça va pas nécessairement bien depuis quelques temps, mais là, on va tenter de profiter de l'après-match des étoiles pour renouer avec plus de victoires parce qu'on joue en dessous de 500. On ne fait pas le portrait des séries à date, mais pas du tout. Alors que pour ce soir, on reçoit la visite pour cette journée du 20 à les Rays de Tampa Bay. C'est le début d'une nouvelle série au Rogers Center. Et je sais qu'il y a des gens de peu partout à travers la province qui s'y retrouvent parce que ça fait partie des dates qui sont souvent sélectionnées pour
0: les voyages organisés,
1: ainsi de suite. Profitez-en si vous allez voir les Blue Jays prochainement.
0: On continue ce show avec Plume et la pièce Jonquière au meilleur de la musique.
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2: Ah ben c'était les colocs avec le passe-moi la poc pour conclure ce show radio. Merci Sylvain Caron, en vacances demain.
3: Oui, pour donc on se retrouve dans une quinzaine, mon Richard, tu vas t'ennuyer, je le sais. Bon, le show sera toujours aussi bon parce que Richard est là.
2: Hey, si tu t'ennuies de ma voix, là, ma belle voix angélique, je vais t'appeler à 4h du matin, je vais te dire le meilleur de la musique!
3: OK. Tu peux-tu attendre à 8h?
2: Je vais te laisser. Hey, bonne vacances.
3: Dis-moi pas que tu te lèves à 4h, c'est même pas vrai à part de ça.
2: Ah, c'est vrai, je me lève jamais à 4h. Hey, à demain tout le monde. Salut!
4: Bye! Oh! 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
10: Ici Michel Scarpino, Annick Girard représentera la circonscription de Masson en vue des élections du 5 octobre pour la CAQ. Elle a notamment travaillé chez TC Média, soit au groupe Constructo, où elle a occupé des fonctions de directrice générale et d'éditrice, en plus de s'impliquer dans un organisme communautaire venant en aide aux femmes et aux enfants touchés par la violence conjugale. L'initiative Détaillant de cœur de l'Auto-Québec a fait des heureux parmi trois organismes de la région de Lanaudière. Ils ont tous été choisis par des détaillants de loterie ou de loterie vidéo pour recevoir chacun un don de 5 000 $. Et puis la table des préfets de Lanaudière octroie près de 500 000 $ dans le but de soutenir des projets de 5 organismes de la MRC Les Moulins pour la réduction de la pauvreté, favoriser l'inclusion sociale et renforcer le pouvoir d'agir des citoyens. C'était vos actualités Arsenal Média. 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
4: Hello, hello, bon début de semaine. Olivier Poitras qui vous retrouve dans le meilleur de la musique. Un gros merci d'être branché sur les ondes de haut. En ce lundi 20 juillet, bon début de vacances des deux semaines de la construction. Ben oui, c'est maintenant. Salutations à tous ceux et celles qui en profitent et qui sont peut-être déjà partis et qui, voilà, profitent de ce beau temps qui s'en vient. Dans les prochaines, la musique de General, ça s'en vient. Tout de suite, c'est Somber avec Homebreaker à haut.

Vous êtes dans le meilleur de la musique jusqu'à 15h. Un gros merci d'être branché sur les ondes de haut dans les prochaines minutes. L'une des chansons les plus populaires de l'été, Tame Impala, Dracula, ça s'en vient tout de suite, la nouveauté de Shaboozy avec Cowgirl. Le meilleur de la musique, c'est ici, à Haut.

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1: 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L'année prochaine, la musique de Tame Impala, Dracula, ça s'en vient. Restez là.
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1: Est-ce qu'il y en a parmi vous hier après-midi qui étaient rivés devant leur téléviseur pour regarder la finale de la Coupe du Monde entre l'Espagne et l'Argentine? Nos visions en affaires, ça a été une clinique de soccer pour l'Espagne. L'Argentine, aucun tir au but, 12 pour l'Espagne, qui se sont même fait refuser 2 buts. Victoire d'1-0, victoire méritée pour l'Espagne lors de cette Coupe du Monde 2026. La deuxième de leur histoire seulement. Dans les prochaines, il y aura la musique de Temper City. Ça s'en vient avec Self-Aware.
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7: Ici Michel Scarpino, Annick Girard représentera la circonscription de Masson en vue des élections du 5 octobre pour la CAQ. Elle a notamment travaillé chez TC Média, soit au groupe Constructo, où elle a occupé des fonctions de directrice générale et d'éditrice, en plus de s'impliquer dans un organisme communautaire venant en aide aux femmes et aux enfants touchés par la violence conjugale. L'initiative Détaillant de cœur de l'Auto-Québec a fait des heureux parmi trois organismes de la région de Lanaudière. Ils ont tous été choisis par des détaillants de loterie ou de loterie vidéo pour recevoir chacun un don de 5 000 $. Et puis la table des préfets de Lanaudière octroie près de 500 000 $ dans le but de soutenir des projets de 5 organismes de la MRC Les Moulins pour la réduction de la pauvreté, favoriser l'inclusion sociale et renforcer le pouvoir d'agir des citoyens. C'était vos actualités Arsenal Média. 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

prendre le temps de saluer tous ceux et celles qui sont en vacances. Et je veux surtout vous dire prudence sur les routes du Québec en ces deux semaines de la construction. Mais le mot d'ordre, profitez-en, oui. Profitez de vos vacances. Dans les prochaines, Tavlo et Stromae, tout de suite, c'est Kane Brown à Haut.

J'ai envie de poser une question à vous. Je vais vous poser une question et de savoir si vous êtes déjà, en partant, des amateurs de golf. Et si oui, selon vous, quel est le plus bel endroit pour jouer au golf au Québec? Je me suis mis au golf déjà il y a quelques années.

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Cette saison, les amateurs de hockey auront droit à deux matchs de plus. On passe de 82 à 84 matchs pour le Canadien. Est-ce que Cole Caulfield va repartir la machine? Voici Bob Bissonnette à haut.

0: parti.
1: Eh bien, restez là dans les prochaines minutes. On poursuit ça, le trafic, à compter de 15h et à 18h. Manquez pas les hits avec Chuck. Nous, on se retrouve demain 13h. Je vous souhaite une bonne fin de journée sur nos ondes.
2: Salut!

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16: Ici Michel Scarpino, Annick Girard représentera la circonscription de Masson en vue des élections du 5 octobre pour la CAQ. Elle a notamment travaillé chez TC Média, soit au groupe Constructo, où elle a occupé des fonctions de directrice générale et d'éditrice, en plus de s'impliquer dans un organisme communautaire venant en aide aux femmes et aux enfants touchés par la violence conjugale. L'initiative Détaillant de cœur de l'Auto-Québec a fait des heureux parmi 3 organismes de la région de Lanaudière. Ils ont tous été choisis par des détaillants de loterie ou de loterie vidéo pour recevoir chacun un don de 5 000 $. Et puis la table des préfets de Lanaudière octroie près de 500 000 $ dans le but de soutenir des projets de 5 organismes de la MRC des Moulins pour la réduction de la pauvreté, favoriser l'inclusion sociale et renforcer le pouvoir d'agir des citoyens. 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

content d'être là, de vous retrouver. Ah, si c'était un humain, je ferais un gros câlin à mon micro. Mais je prends le temps de vous saluer où que vous êtes. Et à mon tour, de vous souhaiter de bonnes vacances, bien méritées. Merci à Julie Barry, qui a tenu le fort au cours des deux dernières semaines où j'ai pris la poudre d'escampette. Je me suis poussé pas bien loin. Je suis resté au Québec, dans mon Québec, à moi. Ouais, je suis resté faire des petites balades ici et là, visiter des petits coins. Ben le fun! Un petit peu du lot. La cour arrière, tu sais, des choses qu'on remet toujours à... Ah, on va faire ça la fin de semaine prochaine, on va... J'ai finalement fait ma pelouse. Non, j'espère que vous allez bien, content de vous retrouver en cette journée mondiale des échecs. Pas quand on manque notre coup, là, du jeu d'échecs. Journée mondiale de la poutine aujourd'hui, en ce 20 juillet. Idée de souper, message subliminal. Et journée mondiale de... Ah, faut recommencer à travailler si vous étiez en vacances au cours des derniers jours, tout comme moi. Avec 2-3 degrés de tan de plus, un petit peu de bronzage. Non, mais j'ai eu du beau temps, je ne suis pas pour me plaindre. Et je vous en souhaite tout autant. Dans l'émission, on s'installe dans les prochaines. On va parler au cours de l'heure avec des gens pour les spectacles du côté de la chapelle des Cuthbert à Berthierville, les jeudis 5 à 7. De la chapelle des Cuthbert, on aura des gens qui vont venir nous parler du spectacle de ce 23 juillet. C'est autour de 15h40. Une course pour une bonne cause, courons pour la vie. Deuxième heure autour de 16h40, entre autres. On va jaser cinéma aussi. Je suis allé voir un film aussi au cinéma. Je suis allé voir la pièce Duplex, qui était présentée à l'Assomption. Et puis, on va en jaser un petit peu, bien évidemment. La musique là-dedans, Talk, pas très loin, Offspring et Creed, un saut. Il y a 25 ans déjà avec cette chanson-là, My Sacrifice. Tout ça, le meilleur de la musique au 103.5, tout l'été, le meilleur de la musique. Je salue au passage ceux et celles qui nous accrochent, qui s'accrochent sur la fréquence 103.5. Ghislain qui vous remercie d'être là.

sais pas si vous avez regardé un petit peu quelques matchs de la Coupe du Monde. Moi, j'ai regardé un match, le match 2-1 là, qui s'est fini pour l'Argentine, dont j'oublie l'autre équipe, mais quand même. Ça a été un bon match comparativement à celui de la France qui sont perdus. Et puis, selon Statistique Canada, les clients ont dépensé justement beaucoup plus que pour des services de voyage le mois passé, notamment à Toronto et à Vancouver, les villes canadiennes accueillant la Coupe du Monde. L'agence aussi précise que le coût de l'hébergement des voyageurs en juin a augmenté d'à peu près 20% par rapport à l'année passée en Ontario et en Colombie-Britannique. Et les prix de location des autos ont augmenté aussi de près de 7%. Dans tout le pays, comparativement à il y a un an, à cause d'une hausse de la demande de voyage, les tarifs aériens aussi, ça a grimpé de près de 10% le mois passé par rapport à l'année précédente, sous l'effet de l'engouement des vacanciers pour les voyages intérieurs, ainsi que la hausse des coûts du kérosène dû à la guerre au Moyen-Orient. Et Statistique Canada précise que cette flambée des prix des billets constitue la plus forte hausse tarifaire depuis février 2023, donc on est quasiment à deux ans et demi. Et certains experts estiment que la hausse des tarifs des vols intérieurs, donc à l'intérieur du Canada, ne devrait pas s'atténuer avant cet automne, avant que les prix du carburant remontent et les Canadiens continuent de bouder les voyages aux États-Unis. C'est des statistiques qui sont pas le fun, qui sont contents qu'on tombe là-dessus, mais bon, c'est ça, c'est la réalité d'aujourd'hui. Les gens voyagent, puis je disais, pas plus tard que cet après-midi, les gens vont voyager beaucoup plus au Québec, au Canada, d'ici la fin de l'année, que l'habitude, que de la normale. Il y a des gens qui prennent souvent des vacances aux États-Unis. Il y en a qui vont y aller pareil, là, c'est pas la question, mais beaucoup moins comparativement aux dernières années. Et la question que je me pose, j'ai pas la réponse malheureusement, puis probablement personne ne l'a. Est-ce que ce sera comme ça tout le temps? À partir de maintenant, et plus ça va aller, est-ce qu'on va bouder de plus en plus des États-Unis? Il y a un certain Donald qui aide pas la cause aussi, on va se le dire. Est-ce que quand ce mandat sera terminé, est-ce que ça va changer? On est en droit de se poser peut-être la question. 15h08, Talk, Time Machine. 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

0: Est-ce qu'il y a des gens qui, à l'écoute, en camping, vous êtes de quel endroit exactement? Vous nous sintonisez de quel camping? Pourquoi je vous demande ça? Parce que votre camping pourrait se retrouver en bonne position avec, c'est la FQCC, la Fédération des Québécoises, Fédération québécoise des campeurs et campeuses, qui vous invite, les campeurs, les campeuses, à voter pour les campings qui ont marqué leur saison. C'est un palmarès qu'on tient tous les ans. Et on va en parler au cours de l'émission, autour de 17h40 à peu près, justement, avec le directeur des communications de la Fédération québécoise des campeurs et campeuses. Puis, ça m'inspire ma question. Vous êtes en camping, vous êtes un campeur. Quels sont les campings dans la région ou ailleurs au Québec que vous dites, vous, quand j'ai le goût d'un bon camping ou j'ai eu telle expérience à telle place? 450-753-1035. 450-753-1035 pour me joindre directement en studio. Ou encore, la bonne vieille messagerie texte. Ça fait drôle de parler de bonne vieille messagerie texte. Je sais pas, il me semble que ça fait pas bien des années. Quand même, messagerie texte, texto, 753-1035.
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0: généralement couvert, 60% de possibilité d'averse en après-midi avec un risque d'orage demain, 26, un petit ressenti de 31, et mercredi, on parle jusqu'à maintenant d'averse avec 22, mais le restant de la semaine, là, jeudi, vendredi, samedi, dimanche, ça s'enligne pas pire. Vous allez me dire, ouais, mais c'est encore... Oui, c'est vrai que c'est encore loin. Je l'ai dit, hein? 25 présentement sur la Naudière.
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Question le matin, là, ça vous prend combien de café pour vous dire « Ah, je veux bien fonctionner aujourd'hui? » Puis l'autre question, c'est « Est-ce que vous en buvez du café? Est-ce que vous aimez ça? Puis est-ce que c'est bon pour vous, pour la santé? » On parle de ça dans quelques minutes au 103.5 tout l'été.

0: Je ne sais pas si vous êtes de ceux et celles qui buvez beaucoup de café, mais sachez que bonne nouvelle si vous êtes un amateur de café, parce que selon l'American Heart Association, une consommation moyenne de caféine, à peu près 400 mg par jour, à peu près 3 à 5 tasses, c'est sans danger pour la plupart des adultes, même associé à des effets bénéfiques. Et les grandes études montrent un moindre risque de maladies cardiovasculaires, dont tout ce qui est infarctus, insuffisance cardiaque, fibrillation auriculaire. Il y a aussi un risque réduit d'hypertension, de diabète de type 2, puis même de mortalité, toutes causes confondues. Donc, des bonnes nouvelles pour les amateurs de café. Et où le bénéfice maximal semble se situer le plus, autour de 2 à 4 tasses par jour. Et on retrouve ces effets autant avec le café décaféiné qu'avec le classique. Ce qui suggère que d'autres composants, comme dans le café, qui jouent des rôles intéressants. Faut faire attention aux boissons très sucrées ou encore énergisantes. Elles, ça peut contenir beaucoup de caféine, puis annuler les effets bénéfices. Annuler les bénéfices, je devrais dire. Et en résumé, ben boire son café avec modération, éviter les excès. Les excès sucrés, puis en profiter, c'est peut-être le mot d'ordre là-dedans. C'est sûr que si tu prends un petit café avec 4 sucres, tu peux peut-être commencer à annuler l'effet bénéfique, mais sinon, 2 à 4 tasses par jour, aucun problème avec ça.
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0: 15h42 dans le trafic au 103.5. Ghislain avec vous autres jusqu'à 18h. Du côté de Berthierville, c'est commencé, puis on lancera déjà à la quatrième spectacle du côté des Jeux de 5 à 7 de la Chapelle des Culbert, 5 à 7 du Cénacle, je devrais dire, pour nous en parler avec moi en studio, Daniel Joyal de la Chapelle des Culbert. Bonjour Daniel.
1: Bonjour Ghislain.
0: Et t'es pas seul avec moi, avec toi aujourd'hui, tu amènes une étudiante de la relève en musique au Cégep de Joliette.
1: Absolument, Francesca Willis, qui va se produire au Cénacle ce jeudi 23 juillet.
0: Allô, Francesca?
2: Allô!
0: Et là, parle-moi un petit peu de ce spectacle qu'on propose à Berthierville jeudi, là, avant de parler avec Francesca.
1: Alors, d'abord, les jeudis 5 à 7, ce sont tous les jeudis de juillet et août. On présente des spectacles et on réserve un de ces jeudis pour la relève musicale du département de musique.
0: Quelle bonne idée!
1: Du cégep. Donc, on a fait une entente avec le corps professoral du département de musique. Les étudiants intéressés déposent un projet, déposent leur candidature et les professeurs les évaluent. Et après ça, ils nous refilent le projet, puis nous, on le met en œuvre et on engage les étudiants, puis on les fait se produire au Cénacle avec un vrai contrat, puis un vrai cachet, puis un vrai T4 à la fin de l'année, puis etc.
0: Francesca, quand t'as entendu parler de, tout d'abord, pourquoi avoir choisi Joliette pour étudier la musique?
2: J'avais regardé plusieurs cégeps. J'aimais beaucoup le fait que c'est un petit département de musique, qu'on a beaucoup d'opportunités de performer, de jouer en concert, vu que c'est tout petit, justement. Et j'habite dans le coin, donc c'était le plus simple aussi.
0: Les professeurs sont très très performants aussi, là. C'est de la crème, vos professeurs, dans le sens que ils sont ferrés en la matière, comme on dit, excusez l'expression. Puis quand t'as entendu parler de cette opportunité, comment ça t'a reçu ça?
2: Du Cénacle, j'adore toutes les opportunités que je peux avoir pour jouer en public. Donc j'avais lancé l'idée à mes collègues qui seront avec moi ce jeudi. Et on avait tous vraiment aimé l'idée, on était vraiment enthousiastes. Donc on a mis un petit montage ensemble, toutes nos pièces, puis on l'a envoyé et nous voilà maintenant. On se prépare pour jeudi. Donc,
0: qu'est-ce que tu chantes? Qu'est-ce que tu joues? C'est quoi? Je le sais, mais je pose la question quand même pour le bénéfice des auditeurs.
2: Donc, moi, je suis clarinettiste. Okay. Et nous serons quatre. Donc, il y aurait avec moi Xavier Bourdage au piano, Kim Lavoie à la flûte traversière et Stella Rose Goyet au soprano, au chant soprano.
0: Daniel, ça se passe de quelle façon? C'est quand deux segments, c'est ça?
1: Oui, c'est ça. Alors, exceptionnellement, on va avoir deux groupes à ce jeudi 5 à 7. Alors, en première partie, il va y avoir le groupe de Francesca qui va nous faire dans un répertoire un peu plus classique. Et ça va être suivi des Maëlie. Alors, les Maëlie, c'est Maëlie Berthelet et Maëlie Jonca, deux étudiantes au cégep dans le profil jazz pop, deux chanteuses très talentueuses qui composent leurs propres chansons, puis ils font aussi des reprises d'autres chansons connues, qui seront accompagnées de trois de leurs collègues également étudiants au cégep, un guitariste, un bassiste et un batteur.
0: Julien, ça se peut-tu? Zachary, ça se peut-tu? Je me trompe de ça. C'est ça.
1: Oui, c'est ça. J'ai pas leur nom en note, là, mais.
0: Je pense que c'est ça. C'est ça, les noms. Et là, ça, c'est jeudi qui vient. Ça se passe à l'extérieur si le beau temps est au rendez-vous.
1: Oui, c'est ça. Alors, s'il fait beau, c'est au Cénacle. Le Cénacle, c'est une sculpture sur une base de ciment qui nous sert de scène. Alors, c'est une sculpture absolument fabuleuse.
0: Oui.
1: Et puis les gens arrivent, ils amènent leurs chaises, ils s'installent. Peut-être qu'ils font un pique-nique un peu avant, bon. Mais s'il pleut, c'est déplacé à l'église de l'Île-du-Bas.
0: Okay.
1: Et puis ça, on décide ça le matin même, on regarde la température, il va-tu pleuvoir, pleuvra-tu pas, de ce temps-ci, le temps est un peu incertain. Mais sinon, on s'en va tous à l'église de l'Île-du-Bas, qui est située pas tellement loin, puis qui dispose d'un acoustique absolument fabuleux. Absolument, tous les artistes aiment ça, être à l'église de l'Île-du-Bas.
0: Francesca, en tant qu'artiste de la relève, parce qu'on peut dire ça comme ça, là, vous êtes encore dans la relève, mais ça va évoluer. Ça te fait quoi, toi, personnellement, de pouvoir jouer, performer devant un public? Parce que, tous vos cours, vous les faites vous faites des concerts, ça, je vous l'accorde, mais vous n'avez pas participé à des concours, mais là, c'est un public que les gens choisissent d'venir vous voir. C'est spécial aussi, ça, c'était une belle expérience.
2: Oui, mais c'est une première expérience ou une presque première expérience De concerts professionnels, ou on peut dire dans un contexte un peu plus professionnel où on est payé pour être là. Et c'est vraiment le fun. J'ai super hâte de jouer, comme tout concert, mais je pense que ça a une petite touche de plus, étant donné que là, on a vu tout le processus de signer un contrat, mettre le tout ensemble, puis se préparer pour ça. C'est similaire, parce qu'au final, ça va être un concert, mais... c'est sûr qu'il y a une petite couche de plus, c'est vraiment intéressant.
0: Au niveau du concert, qu'est-ce qu'on présente aux gens? Est-ce que ce sont des pièces connues? Qu'est-ce que vous avez choisi sans dévoiler tout?
2: On va jouer... Ben, en fait, vu qu'on a un ensemble peu commun au niveau instrumental, on se divise en plusieurs sous-ensembles. Donc, on fait toutes les quatre ensembles. Le pâtre sur le rocher de Schubert avec d'habitude il n'y a pas de flûte, mais notre professeur cette session nous a rajouté une partie de flûte traversière.
0: Okay.
2: Sinon on va faire quelques trios donc de piano, clarinette et flûte. Il y aurait également quelques pièces de piano solo et du chant accompagné du piano. Donc dans tout ça on va jouer des pièces quand même standards. Mm-hmm. On va jouer aussi des choses un petit peu moins traditionnelles, puis quelques arrangements aussi, entre autres deux valses de Shostakovich.
0: Donc, pour les gens là, qui veulent qui s'intéressent à ce genre de musique-là, voir des jeunes s'intéresser à la musique comme ça, Daniel, c'est l'endroit rêvé. Là,
1: ah oui, c'est
0: jeudi.
1: Fabuleux. Et puis, ils sont très, très talentueux. Moi, j'ai eu l'occasion de les entendre à différentes occasions. Et puis... vraiment, ils sont vraiment très talentueux. Les deux groupes, d'ailleurs, hein, c'est un genre complètement différent l'un et l'autre. Là. Mais le talent est là. Mm-hmm. Et ils ont beaucoup travaillé. Et puis, ça s'entend. C'est, ça va être un spectacle de grande qualité.
0: C'est à 18h. On peut arriver avant pour pique-niquer.
1: Bon, c'est ça. Les gens arrivent avant. Et puis, ils s'installent. Puis, les artistes, habituellement, ils s'installent vers 18h. Et puis là, ça va être... habituellement, c'est des spectacles de 60 minutes qu'on présente. Mais là, exceptionnellement, comme ces deux 90. Groupes, ils vont faire 40 à 45 minutes chacun, donc...
0: Une heure et demie.
1: Et ça va être que du gâteau.
0: Ben voilà, le rendez-vous est lancé jeudi qui vient, 23 juillet, Chapelle des Cuddebères à Berthierville. C'est sur le terrain, s'il fait beau, sur le Cénacle, c'est ça? Et sinon, ben c'est à l'église de l'Île-du-Pas si Dame Nature refuse de coopérer, mais je pense qu'elle va être au rendez-vous. De ce que j'ai vu de la météo tout à l'heure, ça a l'air bien.
1: On verra.
0: Merci, Jessica. Bon succès pour la suite. Je sais que tu es à la recherche d'une université là, très, très bientôt. Donc, on va te souhaiter le meilleur dans tes recherches. Lâchez pas.
2: Merci.
0: Merci, Daniel.
1: Merci, Ghislaine.
0: Au plaisir, puis bon spectacle.
1: Merci.
0: Bye-bye.
1: Merci.
0: Au revoir.
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4: Bonne fin de journée, ici Benjamin Aubert, voici vos actualités. Les élus des Laurentides et de Lanaudière demandent aux principales formations politiques de préciser leur vision pour les régions en forte croissance. La table des préfets de Lanaudière et le conseil des préfets et des élus des Laurentides veulent connaître la manière dont le prochain gouvernement adaptera ses actions devant le fait que ces deux régions devraient afficher d'ici 2041 parmi les plus fortes croissances démographiques de la province. On prévoit des hausses de 17 % de la population de Lanaudière et de 20 % pour les Laurentides, alors que ces deux secteurs regroupent actuellement près de 14 % de la population québécoise. 27 chambres étudiantes ont été construites dans l'ancien couvent des Moniales bénédictines. À compter de la mi-août, les étudiantes du cégep de Lanaudière à Joliette pourront s'installer dans ce bâtiment patrimonial qui a été cédé à Pax Habitat en 2021. Le projet a représenté un investissement d'un peu plus de 13 millions de dollars. La table des préfets de Lanaudière accorde près de 500 000 $ à 5 organismes de la MRC Limoulin pour soutenir des projets visant à réduire la pauvreté et favoriser l'inclusion sociale. Les sommes serviront notamment à appuyer les jeunes de la diversité sexuelle, les familles, les personnes demandeuses d'asile et les citoyens en situation de vulnérabilité financière. Un colloque sur la santé mentale destiné à des finissants recevra également du financement. Et une nouvelle borne d'information touristique 100% numérique fait son arrivée dans la municipalité de Rawdon. Située au parc des Chutes d'Orwin, elle permettra de retrouver rapidement de l'information touristique, tant pour les visiteurs que pour les citoyens de Rawdon. La nouvelle borne est le fruit d'un investissement de 50 000 $ et sera disponible en toute saison. Voilà, c'est ce qui complète. Pour d'autres manchettes, consultez monjoliette.com.
5: Dans le monde du sport, ce qui fait jaser aujourd'hui, Derek Lalonde, qui a été nommé au poste d'entraîneur associé chez le Canadien de Montréal. C'est le président des opérations hockey du club, Jeff Gorton, qui en a fait l'annonce ce matin. Lui, il a commencé sa carrière derrière un banc de la LNH en tant qu'entraîneur adjoint du Lightning de Tampa Bay en 2018, puis a aidé l'équipe à gagner la Coupe en 2020 et 2021. Il a aussi occupé les fonctions d'entraîneur-chef des Red Wings de Détroit de 2022 à 2024, avant de se joindre aux Leafs de Toronto à titre d'entraîneur adjoint pour la dernière saison. Les Leafs avait annoncé plus tôt ce mois-ci qu'il ne serait pas de retour en tant qu'entraîneur adjoint. C'est l'ex-attaquant étoile des Sénateurs d'Ottawa, Daniel Alfredson, qui est maintenant au poste d'entraîneur associé. Donc, Derek Lalonde qui débarque chez le Canadien à la place de Trevor Letovski. Et puis, en soccer, l'équipe d'Espagne, championne du monde de soccer, doit rentrer en Espagne. En fait, rentrer en Espagne cet après-midi. Ils ont été accueillis au Palais Royal espagnol par le premier ministre avant de prendre un autobus à ouvert pour un défilé dans le centre de Madrid en soirée. Parlez-moi de ça, un défilé, là, deux jours après la victoire, c'est rapide. Et en tennis, l'Association internationale de tennis féminin qui va mettre en place dès demain un test génétique obligatoire unique pour toutes les joueuses, une condition indispensable pour participer aux Jeux olympiques de Los Angeles en 2028. On a mis à jour cette semaine du côté de la WTA cette politique d'admissibilité des joueuses pour inclure un contrôle de l'identité de genre fondée sur le sexe biologique pour, on dit, préserver l'intégrité du tennis professionnel féminin puis de garantir des conditions de compétition équitables pour toutes les joueuses. Il y a un dépistage de même. Il y en a eu d'autres par des instances dirigeantes de l'athlétisme, du ski, de la boxe. Ça a été bien souvent critiqué par des experts en droits humains puis des groupes militants. Pourquoi on fait ça? Ben c'est justement pour s'assurer de l'équité. Si c'est un homme qui décide de se changer, de devenir une femme, mais qui joue au tennis chez les femmes, on s'entend que, puis il y a des très bonnes tennis, là, tennis woman, mais on s'entend que la force de frappe n'est peut-être pas nécessairement la même. C'est dans ce but-là qu'on fait ça. Et puis, il y a le Canadien qui a signé des contrats d'un an à deux volets avec Jared Davidson et Hunter McNown. Davidson qui a joué 10 matchs l'an passé et McNown, lui, qui vient des Blue Jackets de Columbus en retour de l'attaquant Luke Tuck cet été. 16h03.
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Salutations à la gang là-bas. Moi, je vais vous parler de météo pour les heures qui viennent. C'est des nuages bien installés. 16, c'est le minimum. Demain, couvert, possibilité d'averse en après-midi avec risque d'orage. On parle de 60 %. 26 ressenti, 31. Et pour mercredi, des averses avec 20 degrés. On a sur notre petit coin de pays 27 degrés avec un petit humidex à 30 pour le moment. À 16h04. Mumford and Sons, on a ça pas très loin avec la plus récente, ça s'appelle Here, avec la participation de Chris Stapleton. J'adore ça. Pour l'instant, c'est Better Than Ezra, c'est Good, un retour en 1995, ici, au 103.5, tout l'été, le meilleur de la musique.

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La Coupe du monde FIFA organisée aux États-Unis, Canada et Mexique a battu des records avec près de 7 millions de spectateurs dans les stades. Un taux d'occupation de 99,7%. La FIFA parle d'audiences télévisées qui ont été pulvérisées. Une interaction globale de milliards de personnes sur les plateformes. Pas des chiffres officiels précis là, au moment où on se parle, mais les recettes et droits télé ont augmenté avec des revenus, on pense, estimés en hausse par rapport à il y a 4 ans, 2022. Puis une dotation totale portée à près de 900 millions de dollars pour les équipes. Malgré les polémiques sur le prix des billets, le tournoi confirme encore une fois un succès commercial. Il y a déjà, déjà des discussions qui s'ouvrent sur une possible extension du format pour 2030. Malgré qu'on ait critiqué ce tournoi-là, très américanisé, d'ailleurs, il y a un papier dans la presse là-dessus assez intéressant de Cassivi qui donne son cloche là-dessus. On parle entre autres de Donald Trump. Donald Trump qui a créé la controverse après la finale de la Coupe du monde de soccer. Il était présent lors des célébrations de l'Espagne après avoir donné le trophée au capitaine Rodri. Le président américain se retrouve pas sur les photos officielles de la FIFA ni sur celles de l'équipe championne. Et pourtant, quand on regarde les Facebook, les vidéos, tout ça, il a voulu... Je veux dire ça comme ça, s'incrustrer, photo bombée. En tout cas, bref, il y a même des gens qui ont empêché Donald Trump d'aller se mettre dans la photo. Il a dit non, tassez-vous, je fais pareil. Selon plusieurs observateurs, il aurait été retiré des clichés publiés sur les réseaux sociaux avec des programmes là, on peut enlever là, quelqu'un. Là. Alors, on l'a complètement délité, un détail qui est devenu viral puis qui a suscité plusieurs réactions en ligne. Tu sais, ils ont fait comme « OK, Donald, tu veux être dans la photo? Parfait, viens-t'en. On va t'enlever au montage. » C'est ni plus ni moins ce qu'on lui a fait comme ça. Ça me rappelle, puis c'était pas dans cet ordre d'idées-là, mais ça me rappelle une fois, il y a 2 ans, à peu près dans ces dates-ci, je fais un voyage en Malaisie avec ma gang et on est à Malacca. Plus précisément, il y a des touristes chinois ou japonais qui sont pas très loin. Je pense que c'était des Chinois qui, méchante gang, là, tu sais, un autobus, là, ça se déplace en masse. Et ils sont en train sont devant une murale de toutes les couleurs, magnifique, dans un quartier. Et ils s'installent pour prendre une photo. Et le gars qui vous parle, Ghislain, ben, je suis allé me foutre dans la photo des Chinois, comme ça, en tout derrière, avec les deux bras dans les airs. J'ai gâché leur photo. Ouais. Mais, je me suis pas fait abattre, là. Ils ont trouvé ça drôle. Puis au début, je dis, c'est une blague. Je suis parti. Mais ils ont dit, non, reviens. Et ils m'ont foutu en avant. Et là, c'est moi qui ai eu l'air un peu surpris. Et ils se sont tous entourés autour de moi. Donc, je suis, à quelque part, en Chine, sur une photo d'une gang qui ont visité la Malaisie. Il y a de cela 2 ans. Hein, je pensais leur jouer un tour. Finalement, c'est moi qui s'est fait prendre. 16-16, précisément. Voici les respectables au 103.5.

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4: Ah, quand le code est dévoilé, je peux vous dire que les lignes, ça s'allume, les textos qui rentrent. Yeah, yeah, yeah! mon Dieu, il y avait de l'intensité là-dedans. 16-25 ce soir et cette nuit, des nuages, minimum de 16. Demain, couvert, possibilité d'averse avec orage. Ouais, ça se peut. 26 ressentis, 31 des averses pour mercredi avec 20 degrés. On a 26, perdu un petit degré, ressenti de 29 au moment où on se parle sur la Nodière.
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0: Mine de rien, une chanson qui a 22 ans, celle-là. Ouais, les trois accords et Saskatchewan.
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0: 16h34, dans les prochaines minutes, avec mon invité, on va parler de l'événement Courons ensemble pour la vie. Déjà, la 9e édition, ça se tient dans un peu plus d'un mois, le 29 août. Vous allez me dire, mais pourquoi t'en parles là? Vous donnez le temps d'acheter les billets en pré-vente. Donc, pour cet événement, c'est Courons ensemble pour la vie. C'est une course à obstacles familiale pour la prévention du suicide. Et l'argent sert à des organismes qui gèrent pour la prévention du suicide, finalement, de la région. Ça va se passer du côté de la Bleuetière Asselin, 29 août, 10h le matin. On va en parler avec Alexandra Gélina dans les prochaines minutes. Manquez pas ça. Question de vous teaser un petit peu. Puis c'est familial, hein? C'est pas compliqué. Puis vous avez pas besoin d'être des experts en course. Loin de là, mais vous le faites pour la cause qui est derrière. En à peu près, dans le temps d'une chanson. Puis on vous propose cette entrevue avec Alexandra dans les prochaines minutes, ici au 103.5, 16.36.
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0: À cette heure-ci, je reçois une personne qui s'engage depuis plusieurs années, la 9e année déjà, dans une course qui s'appelle Courons ensemble pour la vie. J'accueille Alexandra Jeglina. Salut Alexandra.
1: Salut, ça va bien?
0: Oui, un événement qui tient à cœur. Au niveau personnel, tu as vécu quelque chose il y a de ça quelques années et depuis ce temps-là, avec le suicide de ton frère, ton jeune frère, ton grand frère?
1: Mon grand frère, exactement. Mon grand frère s'est enlevé la vie il y a plusieurs années. Donc, c'est un événement qui est familial, qui est organisé par ma famille pour ramasser des fonds pour la prévention du suicide afin de se rassembler pour cette cause si importante.
0: L'argent reste dans l'Anaudière, c'est important de le mentionner aussi, là.
1: Oui, tous les fonds sont remis directement au Centre de prévention du suicide de l'Anaudière, ici.
0: Ça s'appelle Courons ensemble pour la vie. Parle-moi de l'événement, c'est à la fin de l'été, le 29 août.
1: Oui, le samedi 29 août, à la Bleuetière Asselin de Lanoraie. C'est une course à obstacles d'environ 5 km parsemée de plusieurs obstacles. Cette année, on a la chance d'avoir une nouveauté. Course extrême mobile débarque chez nous grâce à de nombreux commanditaires. Donc, de nouveaux obstacles pour tout le monde.
0: C'est fun.
1: On a aussi un parcours pour mini qui est offert par Action Famille Lanoraie.
0: Nouveau, ça?
1: Oui, une autre nouveauté. Dans le fond, c'est un petit parcours pour les 0-5 ans d'équilibre, de petits jeux amusants pour les parents qui attendent les grands sur le parcours.
0: Bon, et ça se veut un événement qui se passe toute la journée, c'est ça? Ça commence à 10h samedi le 29 août?
1: Oui, on demande aux gens d'arriver un peu plus tôt que 10h. À 9h45, on fait nos speeches de remerciement et tout ça. Le maire est présent, le porte-parole du CPSL est là. Ensuite, à 10h, on part ça avec Éric Électrique et fils, qui est notre commanditaire hors de la zone de départ. Et c'est ça. Donc, vers 2h environ, l'événement est terminé. Là. Donc, c'est le temps de faire le parcours. Et après le parcours, on peut manger sur place parce qu'il y a plusieurs kiosques. Même massothérapie, thérapeute, physiothérapeute, popcorn, barbe à papa, casse-croûte, hot-dog et tout ce qu'on veut manger pour se sucrer le bec.
0: On pense à la cause, on court pour la cause, mais ça se veut festif aussi là, sur place. Il y a de l'animation. Tu me parlais de jeux gonflables aussi sur place.
1: Oui, il y a un jeu gonflable. Il y a, dans le fond, la zone familiale offerte par la Fondation Marc Saunier. Maquillage, barbe à papa, cochonnerie pour les enfants, jeux gonflables. Et oui, on a une animation par mon ami Martin Serrois, en fait, qui est mon cousin, de la fesse gauche, avec les filles du Daisin de Berthierville et Pro Équilibre qui sera avec nous pour l'animation. Lancer de poudre de couleur, mousse sur le parcours.
0: Ben oui,
1: c'est très festif. On se rassemble pour la cause.
0: C'est festif. C'est un parcours qui est sécuritaire. Puis si vous êtes à l'autre bout du parcours et que vous voulez revenir, vous avez les clubs quad, le club quad des randonneurs qui est là.
1: Oui,
0: aussi.
1: Exactement. Club quad randonneurs est là sur place pour transporter, voyager les gens à travers le parcours si jamais on veut arrêter, si jamais on veut seulement faire le parcours sur sentier et non aller dans la forêt pour aller dans la boue. Donc, il y a différentes possibilités à ce niveau-là.
0: Il y a des gens qui sont habitués, je suppose, d'autres qui le sont moins. Ça se passe où exactement? À Lanoraie.
1: À Lanoraie, à la Bleuetière Asselin. Okay. Donc, la moitié du parcours est environ sur les sentiers et l'autre moitié est dans le boisé.
0: Vous prenez le rang Saint-Henri, finalement, là, pour vous rendre à la Bleuetière. 296 rang Saint-Henri. Évidemment, on est encore à un peu plus d'un mois de l'événement, mais faut s'inscrire d'avance.
1: Oui, mais en fait, si possible, d'acheter les billets à l'avance sur notre page Facebook Courons ensemble pour la vie. Nous avons une plateforme au nom de Zephy où tous les dons vont directement au Centre de prévention du suicide de l'Anaudière parce que, je répète, 100% des fonds vont à la cause.
0: Il y a une prévente, c'est ça? On est en prévente?
1: Oui, nous sommes présentement en prévente. Les adultes, c'est 25$ et les enfants, c'est 15$. Rendu au 1er août, on rajoute 5$, donc 30$ et 20$ pour les billets.
0: Vous le faites pour la cause, puis vous le faites pour votre santé, puis pour votre plaisir. Donc, trois bonnes causes à remplir. Salutations aux partenaires. Je pense que c'est important de les mentionner. Si tu veux le faire, Alex, tu peux...
1: Oui, ben il y en a vraiment plusieurs. Okay. On va y aller avec nos commanditaires Or et Argent. On a Éric Électrique et fils, la Fondation Marc Saunier, la Bleuetière Asselin, qui s'implique énormément depuis quelques années, Express Mondor, Daisy de Berthierville, Excavation Pierre-Émile Plante, Promotuel Assurance en collaboration avec le O135, Technicom, qui nous assure une sécurité pour la communication, Physio Lanoraie, qui sera sur place, ainsi que l'admin du bien-être.
0: Donc, merci à ces gens-là, les plus importants, mais il y en a d'autres aussi autour de tout ça, des événements. As-tu besoin de bénévoles, quelque chose?
1: On a toujours besoin de bénévoles. On a besoin surtout des bénévoles sur le parcours afin d'encourager les coureurs à persévérer, à continuer, à s'entraider. Surtout aussi le matin même pour placer le tout. On n'a jamais trop de bénévoles et... les bénévoles viennent aussi pour la cause. Ouais, donc, exact. On vient se rassembler tous ensemble pour...
0: Vous passez par la page Facebook « Courons ensemble pour la vie » si vous voulez donner votre nom comme bénévole. Bon, on va vous souhaiter que le soleil soit au rendez-vous.
1: Oui, il le faut.
0: Mais il paraîtrait que courir à la pluie, ça donne plus d'oxygène. Fait que,
1: Mais on aime ça quand il fait beau, ben on va se salir. Ben oui. On a du plaisir. Puis, faut pas avoir peur de salir parce qu'on sur place, on a le groupe AirNet qui est là pour rincer.
0: Ah,
1: nous rincer à la fin, là. Être propre pour venir manger et repartir tout propre.
0: L'invitation est lancée pour le 29 août, 10h. Tu disais qu'à 14h, c'est terminé.
1: Oui.
0: Merci, bonsoir. Merci beaucoup, Alex, de ton temps aujourd'hui.
1: Ben, merci
0: pour
1: à
0: la
1: toi,
0: cause d'implication qui te tient à cœur. Donc, cette course obstacle familiale pour la prévention du suicide, courons ensemble pour la vie. Ce sera le 29 août. Je rappelle la page Facebook, courons ensemble pour la vie. Tous les détails sont là-dessus. Il y aura des photos, je suppose.
1: Assurément.
0: Salut!
1: Merci! Bye.
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1: J'en ai parlé tout à l'heure, c'est aujourd'hui la journée mondiale de la poutine, un plat emblématique du Québec. Ça date des années 50. Article intéressant, si jamais vous tombez dessus, c'est sur un article de Radio-Canada de Geneviève Sicotte à l'occasion de la journée mondiale de la poutine le 20 juillet. Et on s'est, en préparant le sujet, on a découvert les propos de Geneviève Sicotte. Elle est professeure à l'Université Concordia. Elle est aussi auteure du livre « La poutine, deux points, culture et identité d'un pays incertain ». J'adore le titre, puis ça donne le goût de le lire, pas rien qu'à peu près. Selon elle, la poutine représente bien les Québécois. Pourquoi? Parce que c'est simple, c'est accessible, puis c'est rassembleur. On s'entend que quand on mange de la poutine, c'est souvent dans des événements rassembleurs. C'est simple, c'est, regarde, mange ta poutine comme tu la manges, puis on est chum, là. Ça reflète une société où on valorise l'inclusion, le fait d'être convivial, le fait d'être ensemble. Ça rappelle aussi que la poutine a contribué à redonner de la fierté au patrimoine culinaire québécois, aussi longtemps considérée comme une cuisine modeste. Et elle explique que la poutine est plus qu'un repas réconfortant, c'est devenu un symbole qui est capable de créer des ponts entre les cultures grâce à plusieurs variantes. Je pense, entre autres, bon, ben, toi, tu sais, si t'aimes plus les fruits de mer, ben, il existe une poutine à quelque part aux fruits de mer. On peut rajouter des crevettes. T'aimes le pâté chinois? Ben, on va en mettre dans ta poutine. T'aimes les oignons frits? On va en mettre. Vous comprenez? Donc, derrière ces trois ingrédients de frites, patates, puis frites, sauce, fromage, ben, il y a une expression de l'identité québécoise. Article intéressant, si jamais vous tombez là-dessus, là, sur Radio-Canada, entrevue de Geneviève Sicotte. Je lance l'invitation comme ça. Parlant d'invitation, dans les prochaines, on punch pour ceux qui travaillent, mais la toune va puncher aussi.
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2: Bonne fin de journée, ici Benjamin Aubert, voici vos actualités. Les élus des Laurentides et de Lanaudière demandent aux principales formations politiques de préciser leur vision pour les régions en forte croissance. La table des préfets de Lanaudière et le conseil des préfets et des élus des Laurentides veulent connaître la manière dont le prochain gouvernement adaptera ses actions devant le fait que ces deux régions devraient afficher d'ici 2041 parmi les plus fortes croissances démographiques de la province. On prévoit des hausse de 17 % de la population de Lanaudière et de 20 % pour les Laurentides, alors que ces deux secteurs regroupent actuellement près de 14 % de la population québécoise. 27 chambres étudiantes ont été construites dans l'ancien couvent des Moniales bénédictines. À compter de la mi-août, les étudiants du cégep de Lanaudière à Joliette pourront s'installer dans ce bâtiment patrimonial qui a été cédé à Pax Habitat en 2021. Le projet a représenté un investissement d'un peu plus de 13 millions de dollars. La table des préfets de Lanaudière accorde près de 500 000 $ à 5 organismes de la MRC Limoulin pour soutenir des projets visant à réduire la pauvreté et favoriser l'inclusion sociale. Les sommes serviront notamment à appuyer les jeunes de la diversité sexuelle, les familles, les personnes demandeuses d'asile et les citoyens en situation de vulnérabilité financière. Un colloque sur la santé mentale destiné à des finissants recevra également du financement. Et une nouvelle borne d'information touristique 100% numérique fait son arrivée dans la municipalité de Rawdon. Située au parc des Chutes d'Orwin, elle permettra de retrouver rapidement de l'information touristique, tant pour les visiteurs que pour les citoyens de Rawdon. La nouvelle borne est le fruit d'un investissement de 50 000 $ et sera disponible en toute saison. Voilà, c'est ce qui complète. Pour d'autres manchettes, consultez monjoliette.com.
3: Dans le monde du sport, on va parler de Derek Lalonde. Derek Lalonde, il a été nommé au poste d'entraîneur associé chez le Canadien de Montréal. C'est le président des opérations qui en a fait l'annonce ce matin, Jeff Corton. Lui, il a commencé sa carrière derrière un banc de la Ligue nationale en tant qu'entraîneur adjoint du Lightning de Tampa Bay. Il a remporté la Coupe Stanley en 2020-2021. Il a occupé les fonctions d'entraîneur-chef des Red Wings de Détroit de 2022 à 2024. S'est joint aux Leafs de Toronto à titre d'entraîneur adjoint pour la saison dernière. Les Leafs avaient annoncé plus tôt ce mois-ci que Lalonde ne serait pas de retour en tant qu'entraîneur adjoint. Les Canadiens ont fait « Ben nous, on va le prendre ». Alors, ils l'ont recruté. Finalement, ils l'ont engagé. En soccer, l'équipe d'Espagne, championne de la Coupe du monde, est rentrée en Espagne cet après-midi. Ils ont été accueillis au Palais Royal espagnol par le premier ministre Pedro Sanchez. Et après ça, ils ont monté à bord d'un autobus à toit ouvert pour défiler dans le centre de Madrid. Alors, au moment où on se parle, c'est pas mal terminé. Je suis le point de l'être, en tout cas. Et puis, en tennis, l'Association internationale de tennis féminin qui va mettre en place dès demain un test génétique obligatoire, unique pour toutes les joueuses. Une condition indispensable pour participer aux Jeux olympiques de Los Angeles en 2028. On a mis à jour cette semaine la politique d'admissibilité des joueuses pour inclure un contrôle de l'identité de genre fondé sur le sexe biologique pour préserver l'intégrité du tennis professionnel féminin puis de garantir des conditions de compétition équitables pour toutes les joueuses. Ça veut dire quoi en quelques mots? Ça veut dire si tu es originalement un gars, ben tu pourras pas jouer dans cette ligue-là, finalement, dans la WTA, finalement, parce que, bon, question de force aussi, on se le dit-tu? C'est un dépistage obligatoire du genre, ça a déjà mis en œuvre par le passé, entre autres dans le ski, dans la boxe, et ça fait pas l'unanimité. Ça a été critiqué par des experts en droits humains puis des groupes militants. Et puis, au hockey, Ligue nationale, je reviens à ça, le Canadien qui a signé un contrat d'un an à deux volets avec Jared Davidson et Hunter McNown. Davidson qui a joué 10 matchs l'an passé, McNown qui vient des Blue Jackets de Columbus en retour de l'attaquant qu'on avait, Luke Tuck. Ça c'est un peu plus tôt cet été où on a fait cet échange. 16h, 17h, presque.
0: Le copilote.

0: Vous allez dire, vous êtes pas tous comme moi, mais moi, j'aime bien ça quand je suis en vacances puis que je me promène d'une région à l'autre. Pis j'aime ça capter les stations de radio, écouter ce qui se fait un petit peu. Fait que j'en profite pour saluer les passeux chez nous, ceux qui séjournent quelque temps, soit en camping, soit en chalet, dans la magnifique région de la Naudière. Salut, moi, c'est Ghislain, enchanté. Bâti, cheveux blonds, musclés. Bien content de se rencontrer un jour, peut-être. Des farces, mais je prends le temps de vous saluer quand même à l'écoute. Peut-être dans un camping, on sait jamais. Merci de nous choisir à cette heure-ci. On a des nuages qui s'installent pour les heures qui viennent. 16 degrés. Demain, c'est couvert. 60% de risque d'averse en après-midi avec risque d'orage. 26, on grimpe ça à 31 avec humidex. Mercredi, pas de la mouille. Maximum de 20. Du bien au gazon. On s'est entendu que le gazon en avait un peu besoin. Tu marches dessus puis ça croustille, là. Ouais. 17h13 exactement. 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
0: Sorti en 2003 comme troisième extrait d'un album qui s'appelle By the Way, Can't Stop des Red Hot Chili Peppers, c'est devenu une des chansons les plus jouées en concert par le groupe. Le clip de cette chanson-là, réalisé par Mark Romanek, est inspiré de One Minute Sculptures d'un artiste autrichien, Erwin Worm. Des scènes complètement décalées, on voit, sont en fait un hommage à son œuvre, ce qui explique un petit peu l'esthétique si unique de la vidéo, si jamais vous la voyez, Can't Stop des Red Hot Chili Peppers.
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0: potins, nouveautés à venir, les films de l'heure au menu. 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
1: On va parler un petit peu de cinéma avec des... Pas tout de suite la musique, là, les tam-tams du Mont-Royal qui sont sortis de là, toi. On va parler de cinéma un petit peu. J'ai fait le saut, je vois vous autres, moi j'ai fait le saut. Parce qu'il y a des chiffres qui sont sortis justement au cours des dernières heures. Entre autres, le film biographique de Gilles Villeneuve qui sera présenté en première mondiale au Festival international du film de Toronto. Le long métrage de Yann Lanouette-Turgeon qui sera projeté en clôture du festival. Ça, c'est mi-septembre, 19 septembre. Ça s'appelle Villeneuve. L'ascension d'une légende, c'est attendu depuis longtemps. Ça raconte les débuts de carrière du légendaire pilote automobile de Berthierville, mon petit coin de pays, qui a perdu la vie à l'âge de 32 ans dans les essais du Grand Prix de Belgique en 1982. Je sais pas vous, mais moi, je me souviens très bien où j'étais, qu'est-ce que je faisais, même si je n'avais que 7 ans à l'époque. Je me souviens comme si c'était hier. Et les cinéphiles vont pouvoir voir le film en salle ici le 11 novembre prochain. Dans un autre ordre d'idée, le nouveau film de Christopher Nolan, L'Odyssée, a réalisé un petit début de assez exceptionnel au cinéma, à peu près 125 millions de dollars américains de recettes au Canada et aux États-Unis et 140 millions à l'international. C'est le meilleur lancement du réalisateur britanno-américain depuis l'ascension du Chevalier Noir. Ça, c'était en 2012. C'est une production de Universal qui représentait un pari assez risqué pour Nolan, après le triomphe d'Oppenheimer en 2023, qui avait aussi été sacré meilleur film aux Oscars, un film que j'ai vu d'ailleurs, Oppenheimer, j'en reviens toujours pas, c'était vraiment, vraiment, j'ai adoré ça. Et puis présenté comme le premier long-métrage de Nolan, entièrement tourné avec des caméras IMAX, ce format a généré une part importante des ventes de billets pour l'Odyssée. Je veux aussi qu'on fasse un petit clin d'œil au cinéma québécois. Excellent départ pour 125 rue des Malaises, la nouvelle comédie de Louis Bélanger, qui est allé chercher près de 500 000 $ à son premier week-end au box-office québécois. C'est le meilleur départ de l'année pour un film québécois. C'est une soixantaine de salles qui présentent ce film-là aussi. Et on signe la meilleure ouverture depuis Nos belles-sœurs et la deuxième meilleure depuis Menteur en 2019, qui avait été excellent, porté notamment par Rémi Girard, Geneviève Schmid, Pierre-Luc Funk, Claude Legault, Guylaine Tremblay. C'est un film qui séduit autant le public que la critique. 125 rue des Malaises. Moi, j'ai juste regardé je sais pas, j'allais voir en fin de semaine, je suis pas allé, par exemple, mais j'ai juste regardé la bande-annonce, puis j'ai fait « OK, vous m'avez accroché, c'est sûr que je vais aller voir ça ». Très prochainement. 17h12, j'ai toujours placé mes tam-tams. Moi, ça devrait être pas pire. Là. C'est-tu là que ça part? OK! J'ai toujours une petite crainte hein, quand on fait une petite gaffe de même. Classe moyenne, on a ça dans les prochaines minutes. Mais là, on est en 97. Hommage à tous nos voisins et frères à cheval au 103.5.

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0: Une séquence mettant en vedette Robbie Williams qui a fait beaucoup réagir après la finale de la Coupe du monde de soccer pendant une entrevue. Il y a un petit objet qui est tombé sur son micro et là, ça a déclenché un paquet de spéculations sur les réseaux sociaux. Il y a des internautes qui ont même pensé que ça s'agissait de la cocaïne. Une rumeur qui s'est rapidement propagée. Et là, ben, fidèle à son sens de l'humour, le chanteur britannique a répondu dès le lendemain sur Instagram. Dans une vidéo, il a commencé par présenter de fausses excuses avec un ton très sérieux avant de dire que l'objet en question, c'était simplement une menthe. Et il a même sorti deux autres menthes de sa bouche pour conclure la blague. Robbie Williams, qui a déjà parlé ouvertement de ses problèmes de dépendance par le passé, il a choisi de désamorcer la controverse avec autodérision. Il participait dimanche au spectacle de la mi-temps de la finale de la Coupe du Monde 2026 aux côtés de nul autre que Justin Bieber, Madonna ainsi que Shakira. Alors, les internautes ont vu quelque chose. Ça a allumé la toile. Rien que ça un temps. Alanis Morissette, c'est la suivante.
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6: En détail pour ce soir et cette nuit, 16, c'est le minimum qu'on prévoit pour demain, pour pas mal sous les nuages, possibilité d'averses et d'orages en après-midi, 26, un petit ressenti, 31, pas mal comme aujourd'hui à peu près, je vous dirais. Ça se poursuit, les averses, orages en soirée dans la nuit de mardi à mercredi, mercredi de la pluie, 20, et peut-être le retour du soleil jusqu'à maintenant avec un maximum de 25, c'est prévu pour jeudi. On a 26 ressentis, 29 sur la Lanaudière.

17h27 depuis hier jusqu'au 25, c'est la semaine de la prévention de la noyade. Il y a une programmation spéciale remplie d'un paquet de défis d'activités, des activités ludiques puis d'initiation à la sécurité aquatique. Il y en a vraiment pour tous les âges. Dimanche, hier, demain, jeudi, il y a le fameux défi des kilomètres en bleu pendant le bain en longueur. Plus vous parcourez de mètres, plus vous accumulez de chances de remporter un prix lors du tirage de la fin de la semaine. Vous avez les détails sur le site de la ville de Joliette, là, joliette.ca. Vous allez rechercher la Semaine nationale de la prévention de la noyade. Tout est là-dessus. Il y a des activités pas mal de fun à faire. Et parlant d'activités, demain, les rendez-vous de Midi de la Place, spectacle Magnéto 4, c'est à midi. Si vous voulez en savoir plus, la page Facebook de la ville de Joliette. Mercredi, les spectacles au parc Épatantes épopées, c'est au parc Antonio Barrette, c'est à 19h. Jeudi, en soirée, cinéma musical en plein air à 20h, c'est à l'amphithéâtre Fernand Lindsay. On présente cinéma musical en plein air avec High School Musical. Et puis, je vous rappelle la Semaine nationale de prévention de la noyade qui propose des activités du côté de la piscine municipale. Les détails sur le site de la ville de Joliette ou encore la page Facebook de la ville de Joliette, tout simplement. Miles Smith, tout de suite en musique, Stargazing. 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

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J'en ai parlé en début d'émission, mais je relance l'invitation parce que si vous êtes des campeurs, si vous avez votre camping de prédilection, votre site, je vais vous parler de mon camping préféré 2026. Pas la mienne, pas le mien, mais c'est la Fédération québécoise des campeurs et campeuses qui relance ce concours-là. Donc, on invite les campeurs, les campeuses à voter pour les campings qui ont marqué leur saison. Avec mon invité dans les prochaines minutes, on va en jaser justement de cette 8e édition sous sa forme actuelle, le concours Mon Camping Préféré. Qu'est-ce que c'est? On donne la parole à qui? Pour faire quoi? Puis les campeurs de ces campings-là qui remportent des prix peuvent remporter quelque chose aussi. Ouais. Tous les détails, toutes les informations, je devrais dire, dans les prochaines minutes. Il y a du chabouzi aussi qui s'en vient au tournant de la pause avec Cowgirl.

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0: On le sait, le Québec regorge d'endroits magnifiques pour prendre ses vacances, des terrains de camping. Et si on le fait plus localement, Lanaudière aussi a d'excellents endroits où prendre les vacances en famille, entre amis, seul, entre conjoints, conjointes. Les fameux terrains de camping, ça reste toujours un endroit de prédilection. Mon prochain invité va nous parler d'un concours qui est à nouveau lancé. C'est la 8e édition sous sa forme actuelle. C'est Mon Camping Préféré qui est lancé par la Fédération québécoise des campeurs et campeuses. Il est le directeur des communications, Jesse Girard. Bonjour.
1: Bonjour.
0: Donc, c'est déjà la 8e édition. Puis si on en est à cette 8e édition, c'est parce que c'est un concours qui fonctionne. Qu'en est-il au juste?
1: En fait, c'est que c'est le concours qui fonctionne autant que notre calendrier de l'Avent dans le temps des fêtes.
0: Oui.
1: En fait, c'est qu'on permet aux campeurs de voter pour leur camping préféré. Petite particularité cette année, oui, c'est la 8e édition, mais c'est la première année qu'on entre l'ensemble des campings du Québec dans notre concours.
0: OK.
1: Le petit point dans ça, c'est qu'habituellement, on a des ententes avec des campings où... des campings qui vont donner à nos membres, les membres de la FQCC, des rabais. Donc, par défaut, ils sont membres de la FQCC. Sauf que cette année, ce qu'on a décidé de faire, c'est d'ouvrir un peu la porte et de donner la parole aux campeurs en disant, regardez, il y a au-dessus de 1000 campings au Québec, là. Dites-nous donc lequel est votre préféré et pourquoi. Fait que c'est un peu pour ça qu'on est allé vers ça. Puis dans les faits, ben nous, on représente l'individu, on représente le campeur, la campeuse, et pas parce qu'on n'aime pas les campings, mais on représente pas nécessairement les campings. Nous autres, on représente le secteur d'activité au niveau de la fédération.
0: OK.
1: Fait que, tu sais, mettons que c'est un petit peu le trip advisor du camping qu'on a décidé de faire, mais c'est dans un mode concours. C'est très... c'est très relax là, comme on est dans une période estivale, on veut que les gens s'amusent avec ça. Puis d'un autre côté là, pour de vrai, que le camping aille va générer 200 votes à la fin du concours, puis l'autre va en générer deux. Ben celui qui en a généré deux, peut-être qu'il s'est fait connaître, peut-être que c'est un camping qui est plus petit, peut-être que c'est un camping qui est plus loin en région, peut-être. Mais les gens, des fois, je le connaissais pas ce camping-là, ils vont quand même consulter le site pour pouvoir aller voir qu'est-ce que je peux y faire à ce camping-là.
0: Parce que on va dévoiler 3 gagnants, mais la liste de ceux qui ont eu des votes va être disponible. C'est ça de ce que je comprends.
1: Oui, okay. Au complet.
0: Ça, c'est intéressant. Ben oui. Puis c'est avantageux de participer si vous voulez mettre en valeur votre camping. De l'autre côté, tu veux pas que tout le monde se ramasse chez vous parce que tu veux, tu sais. Mais non, on se comprend. Comment ça fonctionne? On a tout l'été pour voter et il y aura 3 campings gagnants, c'est ça? C'est quoi les prix?
1: Oui, c'est en plein ça. Puis tu sais, on remet des bourses là. C'est ça, là, on n'est pas en... c'est des prix, mais tu sais, l'objectif de ça, c'est pas tant le prix que la reconnaissance en guillemets.
0: Ouais.
1: Tu sais, ces gens-là travaillent. D'un, c'est un secteur qui est saisonnier, là, on va s'entendre. Oui, il y a des campings au Québec qui sont là 12 mois par année, mais globalement, le 3/4, 75%, même plus que 75%, on va s'entendre que c'est du 6 mois par année, là. Tu sais, ça va aller du mois de mai au mois d'octobre. Donc, c'est des gens qui travaillent excessivement fort. Puis c'est un peu la reconnaissance qu'on voulait leur donner. Du même coup, ben, c'est une façon de s'amuser aussi. Donc, il y a 3 prix qui sont remis. Mettons, 1, 2, 3, bon, c'est des bourses. Une bourse de 2 000 aux gagnants avec... j'imagine que vous avez vu passer, là, on a un magazine qui existe depuis plus de 30 ans qui s'appelait auparavant Camping Caravaning, qui aujourd'hui s'appelle le magazine Campé, avec éditrice en résidence Kim Rost. Donc, on met un peu de l'avant le lifestyle du camping, mais on a tout gardé notre... C'est le même contenu à l'intérieur de notre magazine, dans les faits. C'est juste que le début du magazine, on l'a changé. On a amené un petit peu plus de lifestyle, d'histoire humaine, de contexte au niveau du camping. Fait que, tu sais, c'est un peu ça. Fait qu'on donne un reportage dans le magazine au camping gagnant, plus une bourse de 2 000 $, avec une campagne sur les réseaux sociaux de la FQCC. Puis, au niveau du deuxième prix, c'est un 750. Puis le troisième prix, c'est une bourse. Avec tout le temps, il y a toujours une présence dans le magazine Campé.
0: Okay.
1: Donc, on parle des campings, en fait. C'est un peu ça, l'objectif. Évidemment, on aimerait ça parler des 1000 campings, là, mais je veux dire, ça, c'est un contexte qu'on on peut pas le faire non plus.
0: Puis il y a les campeurs de ces campings-là aussi qui reçoivent un petit prix. Ça se peut-tu? C'est-tu bien vu?
1: Oui, en fait, c'est que dès que vous votez, tout simplement, ouais. Vous votez, vous recevez dans votre lien un lien carte cadeau à notre boutique FQCC. En partant. Okay. Et après ça, il y a des prix là, qui sont remis là, pour des valeurs de 250 $ en carte cadeau. Après échangeable dans la boutique. Après ça, une adhésion de 3 ans à la FQCC, des chèques cadeaux sale. Donc, il y a plusieurs prix à la fin de tout ça, du processus, qui vont être tirés parmi tous les votants. Mais vous allez voter. Dès que vous votez, vous recevez une carte cadeau de 20 $.
0: OK.
1: À la boutique FQCC.
0: Bon, là, parlons un petit peu de la Nodière. Il y en a combien qui sont membres de la FQCC?
1: Je vous dirais 1500 familles. Nous, on calcule ça en famille.
0: OK.
1: Fait qu'habituellement, c'est en duo, là, on va s'entendre, là, le père et la mère. Mm-hmm. Donc, on a à peu près 3000. C'est 1500 familles. Là. Donc, on a en circulation dans la Nodière, je vous dirais, on a à peu près 3000 personnes qui sont membres de la FQCC.
0: OK. Donc, c'est intéressant d'être membre. C'est les avantages, c'est sur place, c'est ça, c'est on reçoit des rabais parce que les campings participants, de ce que je comprends, c'est ça?
1: Ben, en fait, c'est que vous pouvez recevoir des rabais de camping participants, mais il y a une offre qui est beaucoup plus grande que ça. On a une entente avec Michelin, entre autres, sur les pneus, qui est effective pas juste sur un motorisé ou une roulotte. ça peut être sur votre voiture de tous les jours. Okay. Donc, on a une entente annuelle qui est très favorable. On a une entente aussi avec Orbit, notre partenaire d'assurance. On a des ententes avec plusieurs, je vais vous donner le Couche-Tard, on a des ententes avec Bromont, les glissades d'eau, tu sais, fait qu'on a une offre qui est globale. Donc, en étant membre de la FQCC, ça vous donne accès à cette offre-là au niveau des, ça peut être des rabais, ça peut être des avantages. Exemple, c'est nous qui allons en partenariat avec Roulotte Rémillard, qui allons gérer le terrain de camping du côté du Festival des Montgolfières de Saint-Jean-sur-Richelieu, oui. Là, au début du mois d'août. Mais cette offre-là, elle est exclusive aux membres de la FQCC. Donc, on a 100 emplacements pendant la durée des Montgolfières sur le site des Montgolfières. Donc, les gens peuvent venir avec leur roulotte ou leur motorisé, peu importe la classe du motorisé, directement et vivre le festival là en allant à pied, donc en partant de leur motorisé, en allant voir les shows, passer la journée en venant à leur motorisé, donc pendant les 10 jours.
0: OK. Quelle est la façon de faire? Quelle est la plateforme pour aller voter? Parce qu'on n'en a pas parlé encore, mais ça, c'est, je pense que les gens veulent... C'est intéressant.
1: Ben, en fait, sur l'ensemble des réseaux sociaux de la FQCC, donc Facebook, Instagram, Fédération québécoise des campeurs-campeuses, il y a sur la FQCC.ca, donc sous l'onglet « Mon camping préféré », vous allez retrouver, vous pouvez aller voter là. Et il y a également sur notre partenaire qui s'appelle « La route du camping », roadcamp.ca. Vous pouvez aller voter là directement, où on va décliner l'ensemble des campings au Québec. Puis tu sais, l'objectif dans ça, c'est pas nécessairement d'aller voter aujourd'hui. Vous pouvez attendre à la fin du mois d'août, là, à la fin de vos vacances. Si vous êtes une famille qui campe ou un campeur, une campeuse qui se promène un peu qui se promène un peu sur les routes du Québec, ben vous pouvez attendre là, au mois d'août. Mais vous pouvez aller voter tout de suite si vos vacances sont terminées ou si vous êtes sûr de votre coup.
0: Ouais.
1: C'est pas un problème non plus. Là.
0: C'est ça, goûtez avant de voter. Ouais, goûtez, tout simplement. Profitez de votre vacances, puis comme une abeille, là, butinez d'un à l'autre, puis après ça, vous allez faire votre propre idée.
1: c'est ça l'objectif.
0: Ah, intéressant. Donc déjà la 8e édition, et puis je vous souhaite bel été. J'imagine que vous avez l'occasion de vous déplacer d'un camping à un autre de temps en temps.
1: Oui.
0: Je suppose.
1: Oui.
0: De parler.
1: Posez-moi pas la question quel est mon camping préféré.
0: Non, j'irai pas là.
1: J'ai pas le droit de répondre.
0: Non, mais je comprends ça. Je comprends ça, évidemment. Merci beaucoup, M. Girard, de votre temps cet après-midi.
1: Ça m'a fait plaisir. Merci à vous.
0: Jesse Girard, directeur des communications à la Fédération québécoise des campeurs et campeuses, nous parlait du concours Mon camping préféré. Tous les détails se retrouvent directement sur leur site si vous voulez en savoir un petit peu plus.
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2: Mon ami Laurence Saint-Martin, talentueuse, avec Ciao Bye, ben c'est un peu le goût, ce que j'ai le goût de vous dire en ce moment, parce que c'est pas mal la fin de ce show-là, hein? Mais toute bonne chose a une fin. On va commencer demain, nous autres, à compter de 14h55. L'année prochaine, les hits pour ouvrir votre début de soirée, c'est Chuck qui sera avec vous autres jusqu'à 19h. Il y a toujours de la sapée, bonne musique. Vous savez, s'en vient avec du Green Day, s'en vient avec du Luke Combs, du White Town, entre autres, du Coldplay, Temper City, que j'adore. Tout ça et bien plus dans les prochaines. Ça a été un bonheur, un privilège de vous jaser. De retour de vacances comme ça, ça fait du bien de retrouver son micro, de pouvoir vous jaser. Je m'appelle Justin Demers. À demain. Portez-vous bien. Bonne soirée. Bye.
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4: Bonne fin de journée, ici Benjamin Aubert. Voici vos actualités. Les élus des Laurentides et de Lanaudière demandent aux principales formations politiques de préciser leur vision pour les régions en forte croissance. La table des préfets de Lanaudière et le conseil des préfets et des élus des Laurentides veulent connaître la manière dont le prochain gouvernement adaptera ses actions devant le fait que ces deux régions devraient afficher d'ici 2041 parmi les plus fortes croissances démographiques de la province. On prévoit des hausse de 17 % de la population de Lanaudière et de 20 % pour les Laurentides, alors que ces deux secteurs regroupent actuellement près de 14 % de la population québécoise. 27 chambres étudiantes ont été construites dans l'ancien couvent des Moniales bénédictines. À compter de la mi-août, les étudiantes du cégep de Lanaudière à Joliette pourront s'installer dans ce bâtiment patrimonial qui a été cédé à Pax Habitat en 2021. Le projet a représenté un investissement d'un peu plus de 13 millions de dollars. Voilà, c'est ce qui complète. Pour d'autres manchettes, consultez monjoliette.com.

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4: Bon lundi, bon début de soirée, mon nom est Chuck et je suis là comme à l'habitude avec les hits des 30 dernières années qui a des numéros 1 à part de ça. On fait pas les choses à moitié. On a 24K Golden qui s'en vient et Mood. Un peu plus tard, on a aussi Low Come Back in the Saddle. C'est là dans quelques minutes. Le temps d'entendre ce classique des années 90 de Green Day. C'est Good Riddance, Time of Your Life sur le meilleur de la musique à haut.

Une de mes chansons de l'été 2026 s'en vient, Temper City, Self-Aware. C'est là dans les prochaines minutes. On a Talk et Runaway to Mars. Et un Ben qui a participé hier à la finale de la Coupe du monde de soccer. Là, pas comme joueur, comme artiste invité. Il y avait Madonna, BTS, Post Malone et bien sûr Coldplay était de la partie. C'est Fix You A-O.

0: My ex-best friend MGK, Machine Gun Kelly avec Black Bear, c'est là dans les prochaines minutes. Et on aura un hit de Linkin Park de leur premier album Hybrid Theory de 2000. Album qui a fêté son 25e anniversaire déjà l'an dernier. 8e titre du premier album. 4e single d'Hybrid Theory. C'est In The End qui s'en vient sur le meilleur de la musique. Linkin Park va être là.
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Les trois accords s'en viennent avec Marrakech dans les prochaines minutes. Le temps de s'offrir ce One It Wonder des années 90. Fastball et The Way sur le meilleur de la musique à haut. 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
1: C'est tout pour les hits. On se retrouve demain 18h pour l'édition du mardi. D'ici là, manque pas à 6h les 100 000 le matin. Mon nom est Chuck. Je te souhaite un très beau lundi soir. Goodbye.
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9: Bonne fin de journée, ici Benjamin Aubert. Voici vos actualités. Les élus des Laurentides et de Lanaudière demandent aux principales formations politiques de préciser leur vision pour les régions en forte croissance. La table des préfets de Lanaudière et le conseil des préfets et des élus des Laurentides veulent connaître la manière dont le prochain gouvernement adaptera ses actions devant le fait que ces deux régions devraient afficher d'ici 2041 parmi les plus fortes croissances démographiques de la province. On prévoit des hausses de 17% de la population de Lanaudière et de 20% pour les Laurentides, alors que ces deux secteurs regroupent actuellement près de 14% de la population québécoise. 27 chambres étudiantes ont été construites dans l'ancien couvent des Moniales bénédictines. À compter de la mi-août, les étudiantes du cégep de Lanaudière à Joliette pourront s'installer dans ce bâtiment patrimonial qui a été cédé à Pax Habitat en 2021. Le projet a représenté un investissement d'un peu plus de 13 millions de dollars. Voilà, c'est ce qui complète. Pour d'autres manchettes, consultez monjoliette.com.

On est le lundi 20 juillet 2026. J'espère que vous passez une très belle soirée avec le meilleur de la musique dans la Nadière sur O103.5. Très content de vous retrouver après une petite 2 semaines de vacances. Mon nom est Mathieu Guimond. On va passer la soirée ensemble avec, entre autres, des propositions d'activités à faire. On va jaser un peu de sport. 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C'est une cause qui nous tient à cœur ici sur O103.5. C'est 50% de la cagnotte qui est remis à la personne gagnante et l'autre 50%, on s'en sert pour améliorer les installations de la maison. 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Vous voulez mettre la main sur vos billets, encourager cette bonne cause et risquer de gagner gros, hein? 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

Tout l'été, le meilleur de la musique dans Lanaudière, c'est à au 103.5 avec des activités à mettre à votre agenda. Et en fin de semaine prochaine, 25 juillet, ça va fêter du côté de Chertsey. On va fêter le 170e anniversaire de la municipalité. Alors, tous ensemble, bonne fête, Chertsey! Tu sais, 170 ans, on fête ça en grand avec un événement gratuit. C'est une journée familiale qu'on va vous proposer. Et on aura tous les détails, d'ailleurs, demain matin, dans les 100 000 matins avec Sylvain, madame la mairesse de Chertsey qui sera sur nos ondes pour nous donner les détails complets de cet événement qui s'en vient en fin de semaine. Alors, ratez pas ça demain matin entre 6 et 9 dans les 100 000 matins sur au 103.5.

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6: Voici vos nouvelles Arsenal Média. L'enquête du Bureau de la sécurité des transports du Canada concernant le déraillement de trains survenu à Repentigny a révélé des lacunes au niveau de la voie ferrée. C'est ce qu'indique le BST dans une mise à jour publiée aujourd'hui. L'organisme fédéral a d'ailleurs émis un avis de sécurité à ce sujet la semaine dernière. Le BST a précisé poursuivre son analyse des informations recueillies sur les lieux de l'incident afin de déterminer les causes du déraillement. La ville de Terrebonne a ouvert hier au public le tout nouveau parc nature du Boisé, et ce, moins de 1 an après l'acquisition du terrain. Ainsi, la population peut déjà profiter des sentiers et de la faune dans ce nouvel espace naturel, alors que d'autres phases d'aménagement sont prévues dans le parc. Notons que l'acquisition du terrain de l'ancien golf Le Boisé a été rendue possible grâce à un soutien financier de plus de 11,8 millions de dollars provenant du gouvernement du Québec et de la communauté métropolitaine de Montréal. La ville de Mascouche annonce le retour de sa patrouille policière à vélo qui circulera sur le territoire tout l'été afin d'assurer la sécurité de la population. Les agents seront ainsi en poste à bord de leur vélo électrique jusqu'au 19 septembre. Alors qu'elle s'est consacrée à la sensibilisation l'an dernier à la suite de l'adoption du règlement sur les appareils de transport personnel motorisé, la patrouille aura un mandat davantage axé sur l'intervention cet été. Notons également que la patrouille à vélo devra veiller au respect de la réglementation municipale, maintenir une présence accrue dans le parc du Grand Coteau, surveiller les zones scolaires à la rentrée des classes et d'intervenir concernant la consommation d'alcool ou de drogue dans les parcs. Finalement, côté météo à Joliette, ce soir et cette nuit, c'est généralement dégagé et le minimum est de 13 degrés.